des Crazy Rock, bienvenue dans cette Rock Station. Alors, prenez votre overboard et votre DeLorean. Si vous en avez une, eh ben moi, j'arrive et je coupe immédiatement l'univers.

Mistral gagnant.

0: suivante pour toi?
1: Eh bien, la suivante, c'est avec un groupe de hip-hop américain. Oui, on change un petit peu.
0: Ouais.
1: Avec le célèbre groupe Run-DMC, mythique. Le 21 janvier 1985 sort leur deuxième album avec King of Rock. Il a été certifié disque d'or 5 mois après sa sortie. C'est une vraie consécration pour eux. Et justement, on va écouter le titre King of Rock de cet album.
0: Une référence hip-hop.

Isaac. Et maintenant, reste toujours février donc 1985. Un groupe que j'aime bien. L'album s'appelle Nighttime. C'est Killing Joke. On entend trop parler, mais ils ont surtout sorti ce titre extrêmement rock et qui a bien marché. On écoute, c'est Love Like Blood.

Love Like Blood avec Killing Joke, et on change complètement de style avec un album qui s'appelle Songs from the Big Chair. C'était leur tout premier album en 85, le 17 février sortait cet album The Tears for Fears, qui va faire une carrière exceptionnelle après, et on va les écouter avec le titre Everybody Want to Rule.

0: Je vous emmène cette fois avec un titre fabuleux sorti de l'album de Phil Collins, le troisième album, sorti le 21 mars 1985, No Jacket Required, veste non requise. Eh bien, cet album a reçu un Grammy Awards, grand succès commercial. Alors, figurez-vous que ce titre fait référence à un incident qui est survenu dans un restaurant où Phil Collins était parti déjeuner, mais il n'a refusé, lors du service, de porter une veste. Donc, plus tard, la directrice du restaurant a adressé une lettre d'excuse à Phil Collins avec une veste de sport en cadeau. Alors, j'ai choisi dans cet album la célèbre chanson sensuelle et émouvante.
1: Eh oui.
0: Le titre One More Night, une nuit de plus, car il y décrit une envie de vivre encore plus qu'une nuit avec la personne qui lui tenait à cœur à l'époque.
1: C'était le slow qui tue à l'époque.
0: Je suis d'accord, c'est le fameux slow
1: qui tue, et en même temps, c'était la date de l'anniversaire.
0: De mon anniversaire.
1: De l'anniversaire du petit poussé.
0: Exactement, j'avais 2 ans à l'époque.
1: Voilà, et cet album-là, moi, quand il est sorti, j'ai été le chercher chez le disquaire.
0: Excellent.
1: Voilà, on écoute One More Night.

Night, j'espère que vous avez dansé. Hein. Et si vous êtes tout seul, vous pouvez toujours danser tout seul. Rainbow Night. Et maintenant, on passe à Annie Lennox, et une chanteuse mythique de Eurythmics. Et l'album Be Yourself Tonight, et le fameux titre, lui sorti en avril 85, It's Alright. Vous êtes toujours alright, vous aussi? Alors,

Et maintenant, un groupe mythique, eh oui, que personnellement j'adore et je pense que beaucoup vous l'adorent. Si je vous dis Dire Straits, vous avez tout compris, le 15 mai 85 sortait Brothers in Arms, leur fameux album Brothers in Arms, et on écoute le titre phare de l'album, donc qui dure 7 minutes, Brothers in Arms.

0: de bouger avec le célèbre groupe français Téléphone, qui a ouvert la voie justement à de nombreux groupes par la suite. Et en cette fin d'année 1985, leur dernier titre sortait, c'était Le jour s'est levé, une chanson très mélancolique qui aborde le thème de la vie et de la mort. Et à l'époque, le public ne savait pas vraiment que c'était leur dernier morceau. Et ils ont quand même fini quatrième au top 50, ce qui est très beau.
1: Bah, Téléphone quand même.
0: Téléphone en effet. Parce qu'ils se sont séparés en mars 86 et chacun des membres se sont consacrés à leur carrière professionnelle.
1: Voilà.
0: Donc, le jour s'est levé, c'est juste beau.
1: On termine cette coulisse du rock avec ça. On se retrouve après pour vous dire au revoir.

0: Exactement. Voilà. Plein d'autres pépites vous attendra dans ce volume 2.
1: Voilà, donc voilà, on retournera dans les années 85 avec Boss, voilà, pour ceux qui n'ont plus de cheveux ou quoi. Ça va vous rappeler les moustaches et les cheveux de l'époque.
0: Ou ceux qui ont pris leur DeLorean.
1: Ou DeLorean. Alors, et bientôt, à bientôt, c'est avec les coulisses du rock et à Rock bientôt. 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
2: Les coulisses, hein, au fond du couloir, à gauche. Mais...

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1: Et le journal avec Gaëtan Penet. Bonjour Gaëtan.
2: Bonjour Edouard.

populaire, ministre de la Défense Mikhaïlo Fedorov. On va tenter de comprendre si le président Zelensky doit vraiment s'inquiéter de ce qui est en train de se passer. Dans l'actualité également, Félix Tshisekedi qui annonce ouvrir la voie à un dialogue politique en RDC. L'inquiétude autour de la santé des joueurs et des spectateurs au mondial masculin de football. La qualité de l'air s'annonce mauvaise pour les deux derniers matchs, la petite et la grande finale. Et puis reportage à Mayotte auprès des habitants de cet archipel français de l'océan Indien, excédé alors qu'on leur annonce

0: Ouzgan. Dans le sud, ça fait déjà 7 nuits que les deux pays s'affrontent ainsi, et ce malgré leur protocole d'accord signé le mois dernier. Téhéran accuse maintenant Washington de s'en prendre à des cibles civiles, des aéroports, des ponts également. Yelena Tomic, c'est quoi désormais la stratégie américaine?
1: Le commandement central américain, les opérations ont pour objectif d'affaiblir les capacités militaires iraniennes pour débloquer le détroit d'Hormuz. Des observateurs y voient une éventuelle préparation à une invasion terrestre ou un moyen d'accentuer la pression économique et psychologique sur le régime iranien. Nicolas Kahn, chercheur associé à l'American Enterprise Institute, un think tank basé à Washington, estime

0: renseignements très précis sur la fonction exacte d'un pont et une compréhension tactique de la situation.
1: Nicolas Carl y voit aussi un moyen pour les États-Unis d'affaiblir le régime iranien.
0: Nous savons que certains éléments au sein du régime se sont demandé s'il valait la peine de poursuivre le conflit pour avoir le contrôle du détroit.

Mikhailo Fedorov, emporté par un conflit avec le commandant en chef de l'armée ukrainienne. Et ils étaient à nouveau des milliers de manifestants hier soir dans les rues de la capitale Kiev pour appeler le président à revenir sur sa décision. Alors est-ce pour lui

0: s'inscrire dans cette dynamique pour que cette initiative puisse aller de l'avant, porter de fruits, pour que tous les fils et filles du Congo puissent vivre enfin en paix, dès lors que les motifs d'agression à notre pays seront aussi enlevés.
1: Sur le mot inclusivité, Patrick Niaya, le porte-parole du gouvernement qui assistait à la réunion, tient à apporter une précision.
2: Jusqu'à présent, il y a des Congolais qui sont complices de l'agression. Certains d'ailleurs ont été de nouveau sanctionnés par les Nations Unies. Il faudrait que le Congolais qui viendront dans ces discussions n'ait pas d'ambiguïté. Il faudrait qu'ils démontrent, de par leur déclaration pour certains, qu'ils coupent le lien avec celui qui est le bourreau, le Rwanda, qui est coupable de tous ces crimes qui sont commis dans l'Est depuis 30 ans.
1: Ces revirements interviennent après des semaines d'intenses consultations diplomatiques menées par les présidents burundais Evariste Ndayishimiye, congolais Denis Sassou Nguesso et l'angolais João Lourenço. Objectif, réduire les fractures politiques internes sans remettre en cause les processus de Washington et de Doha qui se concentrent sur les volets militaires. L'opposition de son côté exige depuis plusieurs mois comme préalable des mesures de décrispation, la libération des prisonniers politiques, mais surtout l'abandon du projet de changement constitutionnel. Pascal Mouligua, Kinshasa, RFI.
3: L'opposition qui se concerte avant d'arrêter sa position et qui dans le même temps maintient sa marche prévue mercredi contre ce projet de changement constitutionnel et contre le pouvoir en place accusé de vouloir permettre un troisième mandat à Félix Tshisekedi, censé quitter son poste en 2028. Lui va bel et bien quitter son poste dès ce soir, juste après un baroud d'honneur. C'est la dernière pour le sélectionneur de l'équipe de France masculine de football, Didier Deschamps. En jeu, une troisième place du mondial dont on va être tout à fait honnête, presque tous les joueurs français se fichaient perdument. La désillusion de la défaite en demi est encore trop vive. Mais offrir une victoire pour la dernière de leur entraîneur sera peut-être un petit gage de motivation. On verra ça tout à l'heure. France-Angleterre, coup d'envoi à 21h en temps universel. Ce sera à suivre en direct et en intégralité sur nos antennes africaines et dans notre live sur RFI.fr. La finale, la vraie, celle pour le titre. Ce sera demain dimanche, l'Espagne contre l'Argentine dans la banlieue de New York. Alors il y a l'enjeu sportif évidemment, mais il y a aussi un enjeu sanitaire cette fois, car le nord-est des États-Unis est en ce moment survolé par un épais nuage de pollution. La faute aux fumées dégagées par de gros incendies au Canada voisin. On parle de plusieurs centaines de feux hors de contrôle. Et ça énerve Donald Trump, qui accuse le gouvernement canadien de négligence et qui menace même d'augmenter les droits de douane. Alors faut-il s'inquiéter pour la santé des joueurs et des spectateurs du mondial, Vincent Souriau?
4: A priori, le plus gros est passé. Les services météo expliquent que ce dôme de pollution s'est formé en raison de la chaleur et qu'avec les averses prévues samedi et dimanche, l'horizon devrait se dégager juste à temps pour que les deux matchs se déroulent sans accroc. Andrew Giuliani, chargé du suivi de la Coupe du Monde à la Maison Blanche.
5: Il y a eu des discussions à ce sujet et nous avons des météorologistes qui siègent au sein des instances de la FIFA, donc nous suivons ça de très près.
4: Dans les zones les plus polluées, les autorités de santé recommandent aux personnes vulnérables de rester chez elles. Quant à la pratique sportive, si la pollution se maintient, les médecins évoquent des risques de gêne respiratoire qui pourraient peser sur les performances. Toux, sensation de suffocation, irritation des yeux. L'idéal serait de limiter les séances d'entraînement à 90 minutes et attention en particulier aux athlètes asthmatiques. Vincent Souriau, Washington RFI.
3: Tout ça, on le disait, à cause de gigantesques incendies au Canada. La France, elle aussi, fait face à des feux, notamment dans la forêt de Fontainebleau, près de Paris. Déjà 2200 hectares brûlés, selon un dernier bilan des pompiers, qui, même si la situation s'améliore, disent rester très vigilants. La France et Mayotte, son archipel de l'océan Indien, où les habitants vont connaître de nouvelles restrictions d'eau à partir de ce samedi. Ils en sont déjà privés. Un jour sur deux, eh bien, ça va être encore pire, puisque sur trois jours, 42 heures de coupure à prévoir pour seulement 30 heures de distribution. Le problème n'est pas nouveau, hein, le réseau est défaillant, il ne pleut pas assez et ça ne s'est pas arrangé cette année avec une saison des pluies insuffisante pour recharger totalement les réserves. Un reportage à Mayotte de Lisa Morisseau.
6: Pour tenir 42 heures sans eau, Idriss installe de nouvelles bassines dans sa salle de bain.
7: Là, on a une grosse bassine, on va dire à peu près 80 litres. Et là, donc, je pense qu'on va en mettre une deuxième. Ici.
6: Le père de famille redoute ces coupures.
7: C'est vrai que ça va être très très compliqué parce que souvent ça arrive qu'on oublie de faire les réserves.
6: En même temps, comme de nombreux Mahorais, il est résigné. Au pire de la crise, en 2023, l'eau ne coulait qu'un jour sur trois au robinet.
7: Ben après, bon, on s'est beaucoup habitué, bon, avec le temps, mais après, voilà, on fait avec.
6: Les professionnels subissent aussi de plein fouet les restrictions. Charles-Henri Mandalas est restaurateur. Pour continuer son activité, il a dépensé 2500 euros dans une cuve et une pompe à eau.
8: Là, nous sommes quand même relativement inquiets parce que nous ne sommes qu'au mois de juillet et on arrive déjà à 42 heures de coupure. Donc, on pense qu'on est qu'au début des problèmes. Hein, la saison des pluies va.
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11: Bonjour à toutes et à tous, quel plaisir de vous retrouver. Eh bien, le temps reste ensoleillé, toujours à la faveur finalement de l'anticyclone qui se maintient, mais il n'est pas positionné au même endroit. La chaleur va rester de rigueur pour cette journée de samedi, mais ensuite ça va changer. Donc, nous sommes en fin de période chaude. Il faut encore subir hein, quand même ce samedi. Alors, on est loin des seuils caniculaires qu'on a pu connaître depuis le début de ce mois de juillet, mais quand même, on va atteindre des températures, vous allez le voir, assez élevées. Soleil brillant, donc dès l'aube, soleil qui va se maintenir tout au long de la journée. On attend peut-être quelques passages nuageux, assez discrets, des cumulus qui devraient se former notamment en cours d'après-midi par ce qu'on appelle l'évolution diurne. Et puis le vent va lui aussi se lever, un vent qui va s'accentuer au fil des jours. Le vent donc au secteur nord-est pour cette journée de samedi, un vent qui devrait atteindre tout de même jusqu'à 40 km par heure, basculant progressivement au secteur nord. Les températures, on y vient, et bien en matinée elles sont plutôt fraîches, et ça c'est la bonne nouvelle, entre 11 et 18 degrés. 19 même pour Quiberon, vous aurez 13 degrés à Quimper, 11 degrés du côté de Pontivy. Donc c'est peut-être le moment hein, d'ouvrir vos logements. Vous aurez 16 à Nantes et puis dans l'après-midi, eh bien, les températures sont toujours très élevées, hein, je vous ai dit. On va encore rester au-dessus des niveaux de saison une dernière journée avec 21 à Roscoff, 22 sur la côte des Abers à Erquy, 23 degrés si vous êtes à Lannion, 24 à Saint-Quay-Portrieux, 25 degrés notamment à Brest, 26 pour Pamard, 27 à Etel, 28 degrés pour la ville de Châteaulin, 29 degrés à Montauban de Bretagne, 30 degrés pour le sud à Bain de Bretagne, 31 degrés du côté de Saint-Nazaire jusqu'à 32 degrés à Nantes. Et bien la suite, c'est une journée de encore largement la faveur du soleil, beaucoup de soleil donc, quelques petits cumulus de beau temps dans l'après-midi et puis on constate le vent au nord-est, 40-50 km par heure qui va s'accentuer par rapport au jour précédent. Il va permettre aux températures de baisser un petit peu entre 21 et 28 degrés, donc on n'atteindra plus la barre des 30 degrés. On va s'en éloigner d'ailleurs pour la journée de lundi où le soleil se maintient. Bon week-end à tous.
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1: Bienvenue dans l'Almanach, le podcast de Bretagne Culture Diversité, dans lequel des historiennes et des historiens nous racontent des événements qui ont marqué la région au regard de leurs dernières recherches et à l'aide d'archives mises en son. À la page du jour, juin 1425, le lieu, la baie du Mont-Saint-Michel. Une bataille navale se déroule entre une flotte anglaise qui empêche le ravitaillement du mont et des navires venus de Saint-Malo.
2: Les notables de Saint-Malo vont, avec leur argent à eux, construire une flotte, réunir une flotte plutôt, affréter des combattants pour naviguer dessus. Et cette flotte va remporter, on ne sait pas très bien quand, à la fin du mois de juin, au début du mois de juillet 1425, une grande victoire contre les Anglais. Ils vont réussir à envoyer par le fond ou capturer les 20 navires qui faisaient le blocus maritime du Mont-Saint-Michel. Si Saint-Malo n'avait pas été là, le Mont-Saint-Michel aurait fini par capituler.
1: David Fiasson est un ancien élève de l'École normale supérieure de Lyon, agrégé et docteur en histoire. Il a notamment publié l'ouvrage « Le Mont-Saint-Michel dans la guerre de Cent Ans, abbaye, ville et forteresse » aux presses universitaires de Rennes.
2: On en a une trace dans les archives municipales de Rennes. La rumeur courait à Rennes que les Anglais allaient monter une expédition punitive. Et en fait, c'est la bataille navale devant le Mont-Saint-Michel qui a failli causer un incident diplomatique entre les Anglais et les Bretons.
1: Dans cet épisode, vous allez nous faire part des quelques traces que vous avez retrouvées dans les archives au sujet de cet événement méconnu, dont on ignore donc jusqu'à la date exacte. Cela nous permettra d'en apprendre plus sur le Mont-Saint-Michel et sur le rôle complexe, parfois ambigu, de la Bretagne dans ces années 1420, où la guerre est à ses portes. Au début du XVe siècle, le Mont-Saint-Michel est lui bel et bien normand. C'est d'abord un haut lieu religieux. Quel rôle stratégique joue-t-il dans le conflit qu'on nomme aujourd'hui la guerre de Cent Ans ?
2: C'est, il faut le dire, un très grand lieu de pèlerinage, c'est-à-dire qu'il y a des dizaines de milliers de pèlerins qui se rendent chaque année au Mont-Saint-Michel en pèlerinage pour obtenir la protection de l'archange Saint-Michel, qui est l'un des trois anges cités dans la Bible. Il devient une place stratégique dès le début de la guerre de Cent Ans. Pas seulement au XVe siècle, dès 1324, les Français essayent de mettre en défense toute la ligne de côte du Mont-Saint-Michel jusqu'à Calais, et ils installent des petites garnisons dans chaque port qui sont chargées de retarder une invasion anglaise, gagner du temps, le temps qu'une armée de secours s'organise. Donc, le Mont accueille une petite garnison qui contient une dizaine de soldats en 1324. Au début du XVe siècle, les choses changent parce que les Anglais se lancent à la conquête de la Normandie. En l'espace de 2 ans, ils vont s'emparer de toute la Normandie, sauf le Mont-Saint-Michel. Et à ce moment-là, le Mont change vraiment de statut. Ça devient le bastion fidèle au roi de France en Normandie. Et c'est là qu'on va concentrer toutes les forces. Les forces françaises en Normandie vont être localisées au Mont-Saint-Michel. Il y aura plus simplement une garnison d'une dizaine de personnes, mais 300 soldats qui tiendront garnison au Mont-Saint-Michel. Quand on dit 300 soldats, il faut penser que chaque chevalier a à sa suite un page et un valet de guerre. Donc en fait, ça représente potentiellement 700, 800 personnes en comptant les auxiliaires. C'est vraiment énorme pour le Mont-Saint-Michel. Et ces gens-là sont vraiment un fléau pour la Normandie anglaise. Il faut imaginer que chaque jour, il y a une petite troupe qui sort du Mont-Saint-Michel, qui se rend dans des villages du secteur et qui fait une espèce de chantage, une sorte de raquette qui dit aux paysans « Ou bien vous nous payez un impôt de guerre, ou bien on brûle votre village ». Les villageois de la Basse-Normandie, que ce soit dans les environs de Caen, dans les environs de Falaise ou dans les environs de Domfront, en général, ils acceptent de payer cet argent que leur réclame la garnison du Mont-Saint-Michel qui harcèle toute la Normandie.
1: La conquête anglaise de la Normandie que vous évoquez se déroule en 1417-1419. La garnison du Mont n'opère pas ce type de raid à l'ouest, côté breton ?
2: La garnison du Mont-Saint-Michel, elle fait la guerre aux Anglais. Les Anglais occupent la Normandie, donc c'est assez logique que l'aire de prédation, de prédilection, c'est plutôt la Normandie. La Bretagne, elle a un statut qui est très particulier pendant la guerre de Cent Ans. Le duc mène une espèce de politique de la bascule, il s'allie tantôt aux Anglais, tantôt aux Français, au gré des intérêts de son duché. En règle générale, la garnison du Mont-Saint-Michel essaye de faire attention à pas trop incommoder le duc de Bretagne pour éviter de le précipiter dans les bras des Anglais. Alors il y a des bavures, il faut le dire très clairement, ça arrive assez souvent que la garnison du Mont-Saint-Michel aille dans les environs de Fougères et fasse beaucoup de dégâts dans des paroisses du voisinage. Mais autant en Normandie, c'est une aire de prédation de plus de 100 km qui est systématique, autant en Bretagne, c'est une aire de dévastation qui se compte plutôt en quelques kilomètres et qui a un tour qui est moins systématique.
1: Et une chose que l'on a plus de mal à imaginer et que j'ai découvert en vous lisant, c'est que le Mont-Saint-Michel est également un port corsaire qui met à mal le commerce entre la France et l'Angleterre. Avec ses raids sur terre et sur mer, on comprend que le Mont est un problème pour la Normandie anglaise. Et pourtant, le statu quo dure plusieurs années.
2: La grande question qu'on peut se poser, c'est pourquoi les Anglais n'ont pas pris le Mont-Saint-Michel plus tôt ? Ça peut paraître étonnant, ils ont conquis toute la Normandie et des villes très importantes comme Caen et Rouen. Caen, ils l'ont prise d'assaut, Rouen au bout d'un siège très long. Pourquoi n'ont-ils pas pris le Mont-Saint-Michel ? Et la raison, c'est que le Mont-Saint-Michel est protégé par les marées les plus importantes d'Europe et par une enceinte qui a été fabriquée par l'abbé Robert Jolivet, qui est une des plus épaisses de cette époque-là. Des murs qui font 2,20 m d'épaisseur. Au niveau des tours, on est à plus de 3 mètres d'épaisseur. C'est vraiment des fortifications premium pour l'époque, qui sont conçues pour résister aux canons. Sans ces fortifications, les Anglais auraient pris le Mont-Saint-Michel du premier coup dès leur conquête en 1417-1419. Ils ne peuvent pas s'en emparer si facilement à coup de canon, ça prendrait trop de temps et avec les marées c'est trop compliqué. Donc la solution c'est d'étouffer le Mont-Saint-Michel, d'empêcher le ravitaillement d'arriver. Mais ça aussi c'est très compliqué parce qu'il y a trois voies d'accès au Mont-Saint-Michel. La voie principale c'est la voie terrestre du nord à marée basse. On vient de Genet par l'îlot de Tomblaine. C'est la trajectoire normale au XIVe siècle, c'était la voie principale. Et les Anglais, évidemment, dès 1419, y construisent une fortification, ce qu'on appelle une bastille, sur l'îlot de Tomblaine pour interdire cette voie d'accès nord. Donc la voie numéro 1, elle est interdite d'accès. À partir de 1419, il ne faut plus compter sur du ravitaillement depuis la voie du nord. Mais il reste la voie du sud. Du fait de cette construction d'une bastille à Tomblaine, les Montois vont se faire ravitailler depuis le sud. Et puis il y a une troisième voie d'accès, qui est la voie d'accès maritime à marée haute. Depuis Saint-Malo, c'est très facile de ravitailler le Mont-Saint-Michel. Les Anglais ont des problèmes parce que s'ils construisent une bastille au sud, ils vont devoir la faire très loin du Mont-Saint-Michel parce qu'il n'y a pas d'îlot. Ça veut dire qu'à marée basse, des gens peuvent venir de Bretagne au Mont-Saint-Michel sans que ça pose trop de problèmes. Le ravitaillement ne sera pas complètement interrompu. Et puis, il y a le problème maritime aussi. Il faudrait empêcher le ravitaillement maritime de se dérouler. Et ça aussi, c'est très compliqué. Les Anglais ne font rien parce qu'ils ont des frontières à défendre. Il faut imaginer que les Anglais sont sous pression. Ils n'ont pas les mains libres pour régler son compte au Mont-Saint-Michel.
1: Et que sait-on de la vie sur le rocher pendant la période où celui-ci reste un îlot français au milieu de la Normandie anglaise ? A-t-on même une idée du nombre de personnes qui y vivent, entre les moines bien sûr, mais aussi les soldats et les habitants ?
2: C'est une question très difficile en fait parce qu'on connaît bien la situation avant l'invasion anglaise et on sait assez précisément combien il y avait d'habitants au Mont-Saint-Michel parce qu'on a des sources fiscales. On sait qui payait des impôts et donc combien il y avait de personnes. Et on sait qu'il y avait à peu près 1 000 000 d'habitants, 900 à 1 000 000 d'habitants, c'est vraiment énorme sur un petit rocher. Aujourd'hui les touristes sont plus nombreux que 1 000, mais enfin pour l'époque c'est vraiment pas mal. Une population dont il faut imaginer que beaucoup fuient après l'invasion anglaise parce que le pèlerinage devient plus difficile, il faut payer une taxe aux Anglais pour aller en pèlerinage au Mont-Saint-Michel, donc probablement que le nombre de pèlerins diminue, et donc les revenus du pèlerinage diminuent. Or, beaucoup des habitants du Mont-Saint-Michel gagnaient de l'argent en vendant des cierges allumés au Mont-Saint-Michel ou des médailles de pèlerinage emportées en souvenir. Il faut imaginer que ces gens-là, ils ont beaucoup moins de clientèle. Et donc, ils sont beaucoup plus pauvres et ils sont amenés, probablement pour une partie importante, à quitter le Mont-Saint-Michel et à s'installer dans la domination anglaise où, financièrement, ils trouveront une situation plus favorable. Inversement, je vous ai dit qu'il y avait beaucoup de soldats et beaucoup de personnel auxiliaire. 300 soldats et probablement 900 avec le personnel auxiliaire. Ces gens-là, il faut bien les loger quelque part. Ils sont logés dans l'abbaye. On sait très bien que les moines sont obligés de partager leurs cellules avec des soldats. Quand vous partagez les cellules, c'est une cellule pour un soldat, une cellule pour un moine.

0: passer entre les moines et les soldats en disant on accepte de vous donner des chambres, mais s'il vous plaît, promis, à partir de maintenant, vous vous arrêterez de faire monter des prostituées dans le cloître, parce que visiblement, dans les années 1420, il y a des hommes d'armes qui ont fait rentrer des prostituées dans le cloître du Mont-Saint-Michel pour coucher avec elles dans la chambre que les moines avaient mis à leur disposition un peu contraints et forcés. Et il faut imaginer que dans toute la ville, il y a des soldats qui possèdent des maisons, qui installent leurs familles, leurs femmes, leurs enfants, et qui remplacent en quelque sorte une population dont une partie, on ne sait pas déterminer, a fui du côté de la Normandie anglaise, parce que c'est un espace beaucoup plus sûr et où, économiquement, on peut survivre plus facilement qu'au Mont-Saint-Michel.
1: Ce qui change la donne pour le Mont, comme toute la guerre d'ailleurs, c'est une bataille qui a lieu dans le département de l'Eure actuel, à Verneuil. Un historien anglais a récemment appelé cette bataille de Verneuil un deuxième Azincourt, c'est-à-dire une nouvelle catastrophe militaire pour l'armée française.
0: La bataille de Verneuil, c'est le moment où les Anglais se disent « Maintenant, on est tranquille. On a écrabouillé l'armée de la France. Pendant plusieurs mois et même plusieurs années, on n'a rien à craindre de ce côté-là. C'est le moment de régler son compte au Mont-Saint-Michel. » Quelques semaines après la bataille de Verneuil, 17 août 1424, en septembre 1424, ils construisent leur bastille au sud du Mont-Saint-Michel pour bloquer la voie numéro 2. Et à la même époque, ils commencent à réunir une flotte qui va essayer d'établir le blocus qui sera vraiment efficace à partir de 1425 pour vraiment étouffer le Mont-Saint-Michel. Il y a une vingtaine de navires que les Anglais ont mis en blocus pour intercepter les convois qui seraient originaires de Saint-Malo. 20 navires, dont on sait que certains sont très gros, qui sont des navires normands, anglais ou même des navires allemands qui ont été achetés en Allemagne. Et ce sont donc des navires qui sont susceptibles d'effrayer les Malouins et de les empêcher d'accéder au Mont-Saint-Michel. Et il faut imaginer que dans cette période-là, fin de l'hiver, début du printemps 1425, c'est vraiment la crise au Mont-Saint-Michel. On se demande si la place va tenir ou si elle va pas devoir capituler parce que le ravitaillement n'arrive pas.
1: Les soldats de la garnison arrivent tout de même à entrer en contact avec Saint-Malo pour appeler au secours. On peut vraiment parler de dernier espoir avant la capitulation.
0: Alors, il faut vraiment comprendre que Charles VII ne possède plus aucun port à part La Rochelle et le Mont-Saint-Michel et Saint-Malo. Il n'y a aucun secours qui peut parvenir au Mont-Saint-Michel, sinon de La Rochelle, mais c'est très incertain. Le dernier espoir, c'est Saint-Malo. Il faut dire les choses très clairement. Si Saint-Malo n'avait pas été là, le Mont-Saint-Michel aurait fini par capituler. Un homme d'armes très important de la garnison qui s'appelle Louis d'Estouteville, qui est un grand seigneur normand, quitte le Mont-Saint-Michel. Le Mont-Saint-Michel est assiégé, mais il faut imaginer que les sièges, au Moyen-Âge, ça se franchit facilement. Un convoi de ravitaillement, on arrive à l'empêcher de rentrer dans la place assiégée, mais par contre, un homme seul qui s'enfuit la nuit discrètement, il peut franchir les lignes sans trop de difficultés, et Louis d'Estouteville, c'est ce qu'il fait. Il va à Saint-Malo, et à Saint-Malo, il demande aux Malouins de monter une flotte de secours pour briser le blocus maritime, en se disant, si on arrive à rétablir le cordon ombilical Saint-Malo-le-Mont par la mer, on arrivera à retrouver du ravitaillement, et la tentative des Anglais sera vouée à l'échec. Et c'est ce qui va se passer. Les notables de Saint-Malo vont, avec leur argent à eux, construire une flotte, réunir une flotte plutôt, affréter des combattants pour naviguer dessus, et cette flotte va remporter, on ne sait pas très bien quand, à la fin du mois de juin, au début du mois de juillet 1425, une grande victoire contre les Anglais. Ils vont réussir à envoyer par le fond, capturer les 20 navires qui faisaient le blocus maritime du Mont-Saint-Michel.
1: On sait assez peu de choses de cette bataille navale. Les deux sources narratives principales sont l'œuvre d'historiens bretons postérieurs. Alors Pierre Le Beau d'abord, qui écrit à la fin du XVe siècle, au moment où le duché se bat pour son indépendance face aux Français. Donc pour lui, le duc Jean V n'a aucun rôle dans le sauvetage de la garnison française. Et pour Bertrand d'Argentré, en revanche, qui écrit, lui, à la fin du XVIe siècle, c'est la Bretagne qui est venue se

0: Bretonne organisée par le duc de Bretagne. Le duc de Bretagne craignait fort que cette place tombe entre les mains des Anglais. Les grands du duché décidèrent d'assaillir les vaisseaux qui étaient à la rade pour le roi d'Angleterre au siège du côté de la mer. À cette fin, ils armèrent le plus secrètement qu'ils purent quelques vaisseaux et mirent bon nombre de gens de guerre dedans, la plupart des archers qu'ils prirent à Saint-Malo.
1: L'amiral de cette flotte malouine, il va dire que c'est l'amiral de Bretagne. C'est pas vrai du tout. Cet amiral, c'est un amiral choisi par les Malouins pour les Malouins. Il est absolument pas nommé par le duc de Bretagne. C'est pas une flotte bretonne. Et puis, il va essayer de mettre en scène le courage des marins malouins en disant que les Malouins étaient montés sur des navires très petits et ils ont attaqué les Anglais qui avaient des navires très gros. Ça, évidemment, sur le plan cinématographique, c'est très parlant. Ça permet de se représenter une bataille héroïque où une poignée de Malouins avec très petits moyens, un matériel peu satisfaisant, réussissent à terrasser le monstre anglais. En quelque sorte, c'est David, le David breton contre le Goliath anglais.
0: Le combat fut âpre et de grand cœur. Tels combats sont furieux car personne ne recule. Finalement, les Bretons trouvèrent une façon de cramponner les vaisseaux d'Angleterre sur lesquels ils montèrent avec le cordage par force. Et venus au combat main à main, tuèrent plusieurs Anglais jusqu'au maître pilote et les hommes de leur équipage.
1: Il est évident que ça, on n'a aucune certitude. C'est crédible, c'est-à-dire qu'on sait que dans une bataille navale, avoir de gros navires, c'est un gros avantage. Si ça s'est passé comme ça, effectivement, on peut dire que les Malouins ont eu beaucoup de mérite. Mais on ne sait pas en réalité si ces navires étaient vraiment plus petits. On ne sait pas combien ils étaient, s'ils étaient beaucoup plus nombreux. Il y a beaucoup d'incertitudes. Il y a eu probablement abordage. Et les navires anglais ont été en partie envoyés par le fond et en partie capturés. Ça, on en est certain. Et on sait aussi que les Malouins et les Montois prennent le contrôle de la baie du Mont-Saint-Michel dans les mois qui suivent. C'est-à-dire que du point de vue maritime, c'est vraiment une zone qui est sous le contrôle des Français dans les semaines qui suivent. Sur la bataille elle-même, on sait pratiquement rien. Sur ses conséquences, on sait qu'elles sont importantes. Et puis, il faut bien dire qu'on a peu de sources.
2: Quelles sont ces quelques sources qui complètent les récits postérieurs que l'on vient d'évoquer?
1: On a une trace dans les archives municipales de Rennes et une trace dans les archives de Saint-Malo. À Rennes, c'est dans la délibération municipale, on

0: qui avait été faite des Bretons sur les Anglais qui étaient sur la mer.
1: Et en fait, c'est la bataille navale du vent de Mont-Saint-Michel qui a causé un incident diplomatique entre les Anglais et les Bretons. Qui a failli causer un incident diplomatique. Les Bretons ont eu vraiment peur que les Anglais se disent « Attendez, les Bretons, ils jouent un double jeu. Ils font croire qu'ils sont nos alliés. Puis en réalité, Saint-Malo vient au second.

0: envoyé une ambassade. Visiblement, ils sont arrivés à diminuer la rancœur anglaise qui était très importante à ce moment-là. Mais ça laisse une trace tangible, début juillet 1425, de cette victoire navale. Et puis, on possède un document qui est plus long, plus ample. C'est une lettre de remerciement de Charles VII pour l'aide que les Malouins ont apportée au Mont-Saint-Michel. Il envoie au mois d'août 1425 une lettre aux Malouins en leur disant « Félicitations, avec votre argent à vous, vous avez réuni une flotte avec des gros navires et des navires plus petits et vous avez réussi à dégager le Mont-Saint-Michel. » Et le roi Charles VII en profite pour accorder des privilèges à Saint-Malo pour remercier la ville de son aide.
1: Ces relations entre la Bretagne, le roi Charles VII et Saint-Malo

0: vient s'émanciper au maximum de ce contrôle-là, et donc il essaye de jouer un camp contre l'autre. Il y a des moments où il se retrouve allié aux Anglais. Saint-Malo, c'est un port dont les habitants ont pour activité principale la guerre de course. Eux, quand leur duc s'allie aux Anglais, ça leur plaît pas du tout, et eux restent constamment fidèles à Charles VII. Ils continuent la guerre de course même quand le duc de Bretagne est allié aux Anglais. Plutôt que d'opposer Français, Anglais et Bretons, on pourrait dire Français et Malouins d'un côté, Bretons, neutres ou hésitants entre les deux camps, et Anglais, leurs adversaires.
1: Et on va pas rentrer dans trop de détails, mais la guerre de Cent Ans, c'est

0: ce Jean V a un frère qui s'appelle Richemont, le comte de Richemont, et qui a été fait prisonnier par les Anglais à Azincourt. Il a une animosité contre les Anglais, et quand il est libéré de prison, il va tout de suite se précipiter dans les bras des Français et devenir même le chef de l'armée, ce qu'on appelle le connétable. Le chef de l'armée du roi de France, c'est un Écossais, le comte de Buchan. Et cet homme est tué lors de la bataille de Verneuil, et il va être remplacé en 1425 par le comte de Richemont, ce qui évidemment, pour Charles VII, est une tentative de faire rentrer les Bretons dans son alliance. Il envoie un message à Jean V, « Voyez, je donne un poste très honorifique à votre frère Richemont, c'est RBG, le moment de basculer, Radio de venir dans mon alliance et de faire rentrer le duché de Bretagne dans la guerre contre les Anglais. »
1: Contrairement à ce qu'ont pu croire les Anglais à l'époque et ce qu'a pu écrire Bertrand d'Argentré un siècle et demi plus tard, c'est bien une armée malouine et non une intervention directe du duché qui sauve le Mont-Saint-Michel.
0: Une intervention directe, certainement pas. Cela dit, le duc Jean V est en train de changer de camp à ce moment-là. Il est tout à fait possible que le duc de Bretagne ait entendu que les Malouins préparaient une opération. Il est tout à fait possible qu'il ait fermé les yeux, qu'il ait laissé faire. Mais il ne faut pas imaginer que c'est lui qui est à l'initiative. Son ralliement à Charles VII, il est plus tardif, c'est à l'automne 1425, où vraiment il va rentrer en guerre du côté français, et ça va se solder d'ailleurs par une catastrophe. Richemont a très mal organisé son opération, et le siège de Pontorson en 1427 va se solder par une défaite cuisante pour les Bretons, qui vont finir par se soumettre aux Anglais.
1: À partir de là, le duc de Bretagne comprend la leçon et reste discret jusqu'aux années 1440 et la reprise de la guerre, notamment suite à la prise de Fougères par les Anglais que nous raconte Julien Bachelier dans un autre épisode de l'Almanach. On l'a dit, ces événements sont très peu connus, alors que la guerre de Cent Ans intéresse les historiens et le grand public. L'histoire du Mont intéresse également, bien sûr. Comment expliquer cette méconnaissance ?
0: Je dirais que le Mont-Saint-Michel intéresse relativement peu les historiens, même français, durant toute la guerre de Cent Ans. C'est-à-dire que la guerre qui est conduite par les Montois, c'est une petite guerre, en quelque sorte. Une guerre faite de raquettes. Vous sortez de la place, vous allez rançonner un village, vous allez le brûler éventuellement en représailles. C'est pas très noble, c'est pas très glorieux. En faire un récit épique, c'est pas très facile. Donc les historiens, au fond, ils délaissent le Mont-Saint-Michel, ils s'y intéressent pas trop, et ils préfèrent raconter ce qu'ils ont sous les yeux, c'est-à-dire la guerre sur la frontière principale, qui est la frontière de Loire. Ce sera l'histoire d'Orléans et de Jeanne d'Arc. Les Normands aussi connaissent mal cette histoire. Le Mont-Saint-Michel, c'est peut-être un bastion du roi de France, mais c'est aussi un gros problème pour eux. Donc il faut imaginer que les Normands ne sont pas tous enthousiastes devant la résistance du Mont-Saint-Michel. Donc, ça a aussi joué un rôle probablement dans la notoriété moindre de cet épisode.
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0: 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Vous êtes tout à fait calard, grand.

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Mais malgré tout ça, je ne peux pas ne rien éviter.

0: 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Aïe, aïe. Aïe, aïe.
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1: Peut-être que vous pouvez vous battre, vous pouvez être d'air, puis vous pouvez être taul.
0: Ben, on se met en taul ou en tamèche. 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Entendez-vous, il y a eu à la Gounanek, le gars, le tournant, il m'a dit, nous changeons de pendé, et c'est l'un d'autre. Bonjour, l'entre au soir.
1: Ça veut dire que nous changeons pas dans ces gorènes.
0: Hein? Il y a un bout de bopet de ma maison, je suis gourne. Et puis, il y a dans mon brûle, on a un bouche à quoi ça va être, il m'a gâté. 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Alors, il y a un goy de. 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
1: Ils disent qu'ils un match pour nos courants.
0: Oui, et puis on bat derrière. Ils
1: disent qu'ils dorment pour nos croques.
0: Oui, on dort mieux.
1: Ils disent qu'ils dorment pour nos croques.
0: On se voit un entraînement, on dort mieux.
1: Mais ils passent un entraînement, ça.
0: Ben, à l'Anstir, patronage laïque.
1: Oui. Il y a pour nos deux, hein.
0: Ah ben, en vélo, ouais. Dans le Wachimahouné, hein, Gonté, en vélo.
1: Pour vous, ils faisaient un entraînement à Arsène, non?
0: Oui, on. Nous, on a ni de nom. À Gouillant, on irait à l'entraînement. On a un diabar sourde.
1: Puis au verbe psuen, puis au verbe mis.
0: Oh, donc il y a un verbe mis, au verbe moi, ce verbe mis. Oui, oui.
1: Proche de Warren, bien arrivé dans la misère guerre.
0: Ya, mais on trouve que l'entraînement dans le monde droudé. 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
0: Ben, pas. Ben, il faut dans le monde, ben, poire, il faut te redire qu'au kilomètre, puis d'où, il goûter à peu près au kilo. 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Ah, ben, mais elle demain, nous sommes collés de trappe, puis machine New York, mais monsieur Ride.
1: Mais pour le labourer, on a dit ça, mais celui-là, pour les terres, quand t'as majeur?
0: 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Bon, ben, t'as mes paysannes, ben, me labourer à bord de ma salle, et puis, par fourge, et puis, dans le long net, à tout, trois doigts, à trois, moi, ça, tiens.
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0: peut-être. 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
2: Radio Projet.
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0: Là, on est à peu près pas à l'eau, mais on va toujours me mettre machine, me mettre tenue d'eau,
2: avant la messe,
1: la tenue de l'humidité.
0: Hein?
1: La tenue de l'humidité.
0: Nous avons une espèce de blouson, ça met blouson, moi, ça. Et puis, il faut être au chterdin. Et passer au finish pour Rochette. Il y a une donnée, il y a une
2: hirondelle se nourrissent de ces insectes.
1: Ça a changé avec d'or, avec Goran.
2: Ça
1: a changé.
0: Rochette a changé. Voici moyen, voici moins tostar et manière. Rochette a passé au fin. Mais t'as trouvé?
1: Et ça, on voit des gens qui ont vu, ils avaient vu d'autres.
0: Hein?
1: Des gens qui ont vu, ils ont vu, ils ont vu.
0: Ah ben ouais, pareil, elle doit m'arrêter, ils ont vu, mais.
1: Il y a vu des gens qui ont rochette.
0: 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Tout le monde est bien en haut. Allez, on va certes. On doit aller à Halot, puis voilà. Moi, je suis en train de
1: faire. Il y a quelqu'un qui a vu que nous déjà, j'ai eu un aller à Sterk.
0: Ah ben, Sterk, là. Madame, là, dans le terrain de foot, on trouvera ça.
1: Quand je prends les chaînes, là.
0: Non, non, non, c'est très bien. On en a un, je ne sais pas, la copie que va prendre le.
1: Mais les filles, c'est dangereux, c'est pas ça pour...
0: Ah, oui, mais je t'ai dit, j'ai un gros trop souvent de blessure, ma gling de rire, j'ai un coup d'un halot, ben voilà, j'ai un beau asbar, et puis voilà. Moi, je tiens au cas, c'est pas d'un hôpital, mais l'infirmerie, je m'en t'en vais, mais... On se souvient, t'as un,
1: j'ai... 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
3: Baguette à l'eau.
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3: Également Calvé.
4: Ah, ben, avant Calvé, moi. Machine tu sais, bah, gaffe.
3: Et Armand, où est-ce qu'on avait d'or?
4: Ah, bah, y a pas un play, puis hurler, tiens, droyau, ça, tiens. Ils ont soumis, mais à peu près.
3: Où est-ce que tu peux rester avec toi, Armand?
4: Ben, j'ai où j'étais à l'ouest, mais dans mes nerfs, en dents solides. Voilà.
3: Ils ont des belles années, André Finesse, moi.
4: Y'a, tiens, moi, tu as gouverné Caldatouan, d'un didactique, moi, je l'ai eu un rhum, là, finant, au machine moment. Et puis, il y a toujours fort gourand.
3: Traîneur, il y a.
4: Oh, non, traîneur. Il y en a un air, un danse. Quoi, yo. Il y a un air gourand. Mais quoi, champion. Oh, y'a. Oh, y'a.
3: Le poyant du lait d'Ivoran et Rogue, il peut comprendre un peu dans le gouvernement.
4: Moi, comprendre, ben, déjà, ben, Zivar, ben, tout des Ivrés à tout Indra.
3: Il y a un normal, c'est peut-être un peu tout le peu de l'organisation à Bretagne et Belle-Île-en-Terre. Il ne visait pas des bonnes tables trop, déjà. Il ne visait pas des bonnes tables trop et Belle-Île-en-Terre.
4: Ah, mais là, tu vois, très bien, moi, on trouve. Dans le meilleur.
3: Penoï m'a passé, tu sais.
4: Hein?
3: Penoï m'a passé dans le trail, tu sais.
4: On va être très bien, hein. On dort bien.
3: Il y a Norbert, Corénision, et pour un avenue Yvanchis.
4: 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Hein. Ouais, Brod, Jumod, Folle, tout. Moi, Sylvestre.
3: Peut-être travailler peut-être deux heures pour au Prod, puis pour une ramener.
4: Yann, d'ailleurs, tu vas au restaurant. En l'air, on défile par rue à rue. Un corrigeant court, un réouin. Allez, on va dans le terrain, hein. On a un temps trop voir. Moi, je suis ma télévision, arrête. Je vais en taper une boîte. Il y a Michel Lau,
5: de Radio Rodinette. Oui,
3: Gourna, vous êtes ça.
4: Ah, ya, ya. En toi, Gourna, oui.
3: Et Rayevan, quoi.
4: Ya, ya. Moi, je mets un guélon, je mets un guélon, pareil, tiens.
5: Ah, moi, ma prise à vous,
4: c'est pas ça. Non, arrête.
3: Ça peut-être d'échanger, tu veux ça.
4: 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Prise à vous, tiens, pareil. On change de temps, mec.
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0: ça. 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

0: enterré gourd, puis prendre les voitures mieux que tu es, mais les
1: lobes. Bah, des mots de voiture moyenne en train de. Oh non, non, je vois interdit.
0: Je suis très beau, ils ont volé.
1: Non, voiture moyenne. Moyenne en vrai, mais la meuf. Mais tu dois écouter.
0: Et après pour voir et voir le football, c'est souvent extraordinaire.
1: 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Pareil, vous voyez pareil. Ben non, il y a un autre, il y a un autre, il y a un autre, il y a un autre,
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1: Ah, ben, bonjour, poids léger, poids lourd, et pour moyen.
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1: Ben, ma gueule a 62 kilos.
0: Moyen
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1: 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On devrait changer un outre.
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0: tous les deux.
1: Il y a un baril malade. Ah ouais, mais on mange dans mon bar pas lourd. Mais oui, non, oui. Depuis qu'elle a coupé le poids moyen, on a les monnaies de rendre très lourd.
2: Ah bah, il y a un poids léger, il y a de très lourd.
1: Pareil. Et là, dans bien, on fait des dents. Mais mon drèle, c'est moyen. Poids lourd, tu m'en attends dans le bar. Poids léger.
0: Une valse à 3
1: temps. Pas moyen, il y a un poids lourd. Poids léger.
0: Quand tu arrives, c'est beaucoup moins dense.
1: Et ça, oui, Goran de Milan, je vais vous en dire que poser le drain.
2: Aïe, demain, oui, il sort un goût, on ne bat pas lourd.
1: 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Oui, je t'ai retort, bah, pas moyen. 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L'estor. Ah, bah, y'a. Moi, y'a, bah, chade. Voilà. Oui, tu as besoin de tuer.

0: la valse. Je n'ai jamais été blessé de vrai, soit je t'aurais de dire à quel stade.
1: Ben, quel stade blessé. Je m'en sortis blessé, puis il travaillait. Mais je m'en travaillais quel stade, mais on se couille et tape tout en haut. Du vrai.
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2: C'est beaucoup moins
1: dansant,
2: mais tout aussi charmant,
1: qui ne valse
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1: valse
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1: 20 ans. 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Non, je suis allé, rien de plus près, une gros, autre, au bout de 1000 ans, toi, c'est une gourde. Ah, demain, mon gars,
2: n'est-ce
1: que mes blancs sonnes, mais mes
2: draillettes,
1: ben, ça y est, voyons. 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Ah, non, bien. Un plaisir, et un monde pour être trop. 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
1: 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Tout le monde, j'en ai même.
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1: 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Hein? Non. Pareil. T'as mec de vainqueur.
0: 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La campeur, évidemment, Yvan Guyoren, avec Karen Guyoren. 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
1: 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Disque et don, pour nous, pour
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2: Pourquoi pas vieille ou comment débattre du vieillissement en se racontant? Que se passe-t-il quand on vieillit?

0: La vieille, je sais pas ce que ça vous évoque, pourquoi pas vieille, comme émission radio.
1: Je présume qu'on parle de femmes, c'est un peu intergénérationnel, ça traverse plus ou moins tous les âges.
2: Pourquoi pas vieille? Bah oui, pourquoi pas vieille? On a le droit de vivre longtemps, en bonne santé, d'avoir de la ressource pour vivre notre vie comme on l'entend, avoir du plaisir aussi.
3: Moi, le titre de l'émission, ça me fait plus penser au contre-pied du jeunisme, en fait, au fait et, bah, voilà, qu'on montre aujourd'hui nos cheveux blancs, que, les rides, qu'on a le droit de s'habiller comme on veut encore à 70 ans, sans que ça soit perçu comme quelque chose de non acceptable par la société. Donc, effectivement, c'est la place des vieilles est importante. Et
2: c'est pas la fin, quoi.
3: Non, c'est ça, on n'est plus les petites grand-mères avec leurs blouses grises ramassées dans la cuisine et qu'on ne montre plus. Il y a encore une place pour les vieilles et surtout les vieilles d'aujourd'hui qui ont vécu des choses quand même dans les années 70 et qui ont encore à apprendre plein de choses aux jeunes.
0: Et justement, dans une émission Pourquoi pas vieille, qu'est-ce que vous y mettriez?
2: Tout ce qui fait la vie d'une personne... Pourquoi pas vieille?
3: Ouais, c'est ça, c'est de parler des choses qu'on vit, qu'on... Enfin, tu parlais de plaisir tout à l'heure, voilà, le plaisir qu'on a encore.
2: Tout ce qui fait qu'on tient debout et qu'on avance et qu'on est bien là où on est et qu'on a envie de continuer et qu'il n'y a pas de raison, malgré l'âge, qu'on ne soit pas bien où on est, là où on est. Voilà, avoir des piliers qui tiennent et puis... à la bienveillance et puis pouvoir aller là où on veut, comme on veut peut-être, mais en s'équipant aussi, en étant aidé, étayé et pas seul.
4: Deuxième épisode de Pourquoi pas vieille sur la thématique vieillesse et liberté, les petits arrangements avec soi-même. C'est avec cette musique qu'Elba nous a accueillis chez elle pour poursuivre notre réflexion. Réflexion débutée lors d'un premier atelier radio avec certains membres de l'association Pourquoi pas vieille, dans le but de questionner le lien entre vieillesse et liberté. À l'issue de nos discussions, nous avions décidé de revenir sur ce qu'est la dépendance.

0: rangement avec soi-même. Épisode qui combine plusieurs voix issues d'un nouvel atelier radio avec Pourquoi pas vieille, mais pas seulement. Il y a aussi des voix collectées ici et là qui rendent compte de réalités différentes. Pour débuter, on part sur le démarrage de l'atelier radio où je demandais aux participants d'exprimer leurs ressentis par rapport à notre thématique vieillesse et liberté, de nous partager leur cheminement depuis notre dernière rencontre. Vous en êtes là maintenant sur ce sujet vieillesse et liberté. Est-ce que ça a mûri?
1: J'ai pas mal réfléchi sur la question de la dépendance en imaginant qu'on pourrait commencer peut-être pour savoir de quoi on parle quand on parle de dépendance.

0: conditionner les niveaux de dépendance, et ça n'a pas ne dépend pas directement du fait qu'on soit vieille ou pas. Et normalement, on parle de dépendance, oui, quand les gens deviennent dépendants. Mais ça, c'est parce que la représentation plus courante, c'est devient dépendante quand ils sont vieux. En fait, la dépendance n'est pas du tout un thème exclusif des personnes vieilles. On traverse toute la vie avec différents niveaux de dépendance. C'est ce que j'ai arrivé à... On peut construire avec la réflexion. Voilà.
1: Absolument. Ce qui me gêne beaucoup dans cette histoire, c'est que la plupart du temps, on entend le mot dépendance au singulier, féminin, la dépendance, pour indiquer que les personnes ne valent plus rien, ne sont plus autonomes et en fait sont bonnes. C'est l'antichambre en fait, c'est juste l'étape, c'est l'antichambre de l'EHPAD, quand ça n'est pas déjà l'EHPAD. Voilà. Alors que

0: et pendant un jour quand on est bien vieux. Et on tait, c'est-à-dire que c'est un impensé en fait pour moi. C'est dépendance multiple. Tu as raison quand tu dis émotionnelle, financière, surtout les femmes. Conjugale, absolument, émotionnelle, affective, cette dépendance qui fait que on reste peut-être alors qu'on souhaite partir. Bref, et on n'en parle pas. Comme si dans notre société, ça c'était tabou.
1: RBG.
0: Essayer de lever le voile de ces dépendances-là et donc de cette recherche de liberté en tant que femme tout court, et ce, quel que soit notre âge, au fond,

de celui qui le prend en charge. En l'occurrence, les parents, la mère, en première. Mais au fur et à mesure que les âges avancent, la notion de dépendance se joue ailleurs. C'est-à-dire, peut-être qu'on commence à pouvoir s'habiller toute seule, marcher, se nourrir, etc. Mais la dépendance persiste tout le temps et nous accompagne dans les différents âges. Dans la société actuelle, quand on parle de dépendance, on retombe tout de suite sur les échelles de dépendance qui existent pour qualifier, pour si je vais aller dans un EHPAD, ou je vais remplir un formulaire, si je suis

comme je l'ai fait aussi avant, parce que ça me fait trop mal aux mains. Donc c'est à moi de savoir quel outil je vais utiliser pour éplucher, pour ne pas continuer à me faire mal et pouvoir quand même continuer à éplucher les pommes de terre. Et ça, ce sont des petites choses de vie quotidienne toutes bêtes qui vont me permettre de négocier avec la, entre guillemets, l'handicap qui est à Paris. Et comment je vais négocier va dépendre le temps dans lequel je vais conserver mon autonomie

je suis dépendante quand je n'agis pas toute seule, n'est-ce pas, en tant que personne, homme ou femme, à couvrir mes besoins

0: des soins qui sont émotionnels, affectifs, physiques. Il y a une quantité d'échelles de besoins aussi qui ont été construites parce qu'il y a des gens qui sont amusés toute leur vie à faire des échelles de tout. Hein, pour savoir dans quelle casse de cette échelle on rentre.
1: Quand il a fallu que je remplisse la première grille gire pour mes parents, enfin pour ma mère, ça m'a détruite de l'intérieur. Je me suis dit, ça y est, ma mère, c'est fini, quoi. C'est vraiment l'antichambre du tombeau. On me demande

de devoir. Et j'ai mis des mois, je ne sais même pas si c'était pas une année, plus d'une année, je crois, alors que j'avais ce dossier

dépendance, en fait, des personnes âgées au moyen d'une grille qu'on appelle la grille AGIR. La grille va de 1 à 6. Donc, GIR 1, ce sont les personnes les plus dépendantes, et GIR 6, les personnes les moins dépendantes.

décédés, ils sont allés à l'hôpital. Puis alors en fait, ils sont allés à l'hôpital et puis en soins palliatifs pour ma mère quelques mois. Et puis elle est partie comme ça. Et en fait, le dossier que j'avais dû remplir pour ma mère, pour l'EHPAD, ben,

que je ne veux pas d'une telle fin. D'autant que, avec tout ce qui est sorti comme bouquin sur justement les établissements pour personnes âgées, enfin c'est un véritable cauchemar, quoi. Et donc je me dis, est-ce que je vais pouvoir être aussi dynamique que mes parents jusqu'au bout? Et qu'est-ce que c'est qu'être dynamique jusqu'au bout? Voilà, les Fossoyeurs, tout à fait, Castaner, voilà, entre autres. Et donc, je ne l'ai pas lu, mais ça, tout de suite, je me suis dit, ça, c'est un livre qu'il faudra que je lise. Mais je ne peux pas le lire, parce que c'est trop douloureux. Mais c'est vrai que j'ai écouté beaucoup d'émissions, je l'ai entendu parler, etc. Et je me disais, chaque fois que je l'entendais, je me disais, oh, mes parents ont échappé. Mes parents ont échappé. Et je me dis, mais moi, est-ce que je vais avoir le tonus, la santé pour pouvoir échapper comme ils ont fait?

je dis à mon fils quand je passe là, je lui dis toujours comme ça, mais en entrefilet, quoi, voilà, en flash, jamais, ne me mets jamais là-dedans. Débrouille-toi, trouve n'importe quelle solution, mais

0: passe là. Voilà. Et donc ça sert, c'est des questions.
1: Cause my heart's become a crooked hotel.
0: J'ai quand même plusieurs années devant moi, j'espère.
1: Full of rumors.
0: Voilà. C'est vrai que j'avais la chance, enfin j'avais la chance d'avoir deux parents extrêmement toniques, extrêmement qui étaient très indépendants. Très indépendants tous les deux.
1: And I make 16 solid half-hour friendships.
0: On n'est pas seul sur un îlot. Pour moi, ma grand-mère, elle est restée 16 ans en EHPAD.

0: Thompson. And give a medal to replace the sun.
1: Sino le fait de ne pas socialiser.
0: Of Mrs. Annie Johnson.
1: C'est dû au fait qu'elle est une fille toute seule. Il faut en avoir un volontarisme presque pathologique.
0: Because they told me everybody's got to pay the dues.
1: Un réseau social.
0: And I explained that I had overpaid them.
1: Et sortir en permanence. Et la peur se transporte.
0: So overdue that I went to the company store.
1: Les jours que je pourrais pas sortir.
0: And the clerk there said that they had just been invaded.
1: Socialiser. Personne va venir chez moi.
0: So I set sail
1: là,
0: in a teardrop.
1: Et quand je suis isolé,
0: and escape beneath the door sill.
1: Très peu de gens vont supporter le fait d'être en isolement.
0: Because the smell of her perfume.

0: Cause how many pour times famille, can you wake très, up in this comic book?
1: C'est dur aussi.
0: And plant flowers.
1: Enfin, moi, j'aurais pas eu la force de prendre ma mère à la maison. J'aurais pas pu. J'aurais pas pu. D'abord, la situation de la maison, tout en escalier, ne s'y prêtait pas. Bon, j'avais des jeunes enfants, je travaillais, Donc on a mis dans un établissement. Mais moi, j'étais désemparée, complètement désemparée. Et donc, moi, ce qui me fait peur, c'est de perdre mon libre arbitre. J'en ai parlé la dernière fois.

et les jeunes aussi. C'est la peur qui flotte là, c'est l'angoisse des morts. Il faut les nommer.

livro que José Bourbon est décédé cette année. C'est un poète, hein, et lui, il n'était pas un ancien sorcier, mais un type qui a fait une force poétique extraordinaire. Et il disait, la douleur vient

fait de la peine, effectivement, et tout ça. Mais on accepte qu'il est en train de se passer. Et qu'on fera avec et qu'on va

des arrangements pour privilégier quelque chose qui souvent nous est extérieur et qui fait que souvent on s'éloigne un peu de ce que l'on est profondément soi-même, ou que l'on ferait si on avait pleinement le choix. Voilà ce que j'appelle les petits arrangements avec soi-même. Pour moi, un petit arrangement avec moi-même, c'est plutôt une manœuvre de contournement. Moi, je reste plus terrible.

0: réussir à le faire, mais en contournant la difficulté, en... Bon, voilà.
1: On dit, je vais faire telle chose, mais pour arriver à faire ça, à la fin, je dois transiter pour plein de petits arrangements pour arriver à faire comment. Et là, ça veut dire qu'il faut renoncer.

fait écho, un rapport un des jours qui décrit très bien la différence qu'il y a entre le travail prescrit, que c'est celui qui, entre guillemets, ordonne à quelqu'un

0: Ils sont des arrangements quotidiens qu'on fait.
1: Et alors, justement, Christophe Dejour indique que il met l'accent sur le hiatus de plus en plus grand dans notre société technocratique, ce hiatus entre le travail prescrit et le travail réel, et qui fait que les individus n'ont aucune reconnaissance. Parce que justement, pour arriver à faire la tâche, il faut déployer des savoir-faire, de l'ingéniosité, etc., etc., que l'on a depuis des années, si on est dans le poste depuis des décennies, et que les employeurs,

0: si je le mets collé à la, au mur, mais collé au mur, j'aurai beaucoup de difficultés pour le faire du point de vue ergonomique. Donc, ces types de choses-là, si tout le monde peut les apprendre, on n'a pas besoin d'avoir le prix Nobel de rien
1: pour comprendre ça.
2: C'était Pourquoi pas vieille, réalisé par Alexia Guignard. Merci à Elba, Elisabeth, Charlotte. Merci à Samira, Paula, Lisiane, Monique, Estelle, Marielle. Merci aussi aux personnes rencontrées dans la rue qui

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0: Ils peuvent désormais venir au travail en short et en tongs. Pourrait-elle être reportée, la finale de la Coupe du Monde de foot menacée par le climat?
1: Alors qu'au Canada, plus de 200 incendies sont hors de contrôle, les fumées et leurs particules fines envahissent le nord-est des États-Unis. Pourra-t-on jouer au foot demain à New York alors que la ville recommande à ses habitants de limiter leurs sorties et de porter un masque en extérieur? Si le match est maintenu, ils promettent en tout cas d'être beau. L'Espagne gagnante du dernier Euro contre l'Argentine tenante du titre. Les supporters argentins, plus que jamais déterminés à pousser leur équipe vers une deuxième étoile d'affilée. Et malgré le prix hallucinant des places, certains cherchent encore des billets pour la rencontre. Reportage à Atlanta de notre correspondant Edouard Maille.
2: Damien se promène dans ce parc à Atlanta avec son fils et son neveu, venu voir l'Argentine se qualifier en finale. Le vol pour New York est déjà réservé, le logement aussi. Il leur manque seulement les billets pour le stade. Mais pour l'instant, la place la moins chère est à 9 000 $, dit-il.
3: On ne peut pas quand le moins cher est à 9 000 $, 10 000 $. Avec ça, on peut acheter une voiture ou une maison. On est un groupe de 8, vous vous rendez compte?
2: Avec son fils, il est allé voir chaque match de l'Argentine. Il a dépensé environ 10% de son salaire annuel.
3: Entre 20 et 30 000 dollars. Mais c'est triste, il y a beaucoup de fans qui adorent le foot et c'est une passion gratuite, mais pas pour le mondial, où seulement les gens qui ont de l'argent peuvent venir.
2: Une somme colossale, mais qui en vaut la peine pour son fils David.
4: C'est quelque chose de merveilleux, d'inimaginable.
2: Pour le neveu Uriel, il n'y a pas de victoire possible sans les supporters, en particulier quand le match devient difficile.
5: C'est quand les gens, quand les supporters crient le plus fort, quand ils transmettent le plus d'énergie depuis les tribunes vers les joueurs. Et à la fin, les joueurs sont reconnaissants de tout cela. Ils le disent après le match.
2: Et ils comptent chercher un billet jusqu'à la dernière minute dans l'espoir de voir leur équipe gagner une 4e Coupe du Monde. Edouard Maille, Atlanta, RFI.
1: Et en attendant cette finale demain, la petite finale ce soir pour les déçus des demi, la France et l'Angleterre s'affrontent pour la 3e place. Et c'est à suivre en direct sur RFI si vous nous écoutez en Afrique. Coup d'envoi à 21h, temps universel.
0: Dans l'actualité également, la menace d'une offensive totale brandie par l'Iran.
1: Après la 7e nuit consécutive de frappe des États-Unis sur le pays, l'armée américaine affirme avoir visé notamment des infrastructures militaires et des dépôts d'armes souterrains. Téhéran fait état de 3 morts et 8 blessés et a mené en représailles de nouvelles frappes sur des cibles militaires dans la région, au Koweït, en Jordanie et à Bahreïn. Des hostilités qui, comme depuis le début de la guerre, éclipsent l'intensification de la répression en interne. En Iran, les condamnations à mort et les exécutions se multiplient. Et depuis 6 jours, des centaines de condamnés à mort sont en grève de la faim dans l'ultime espoir d'éviter l'exécution de leurs co-détenus.
6: Lundi dernier, 6 détenus de la plus grande prison d'Iran ont été transférés à l'isolement en vue de leur exécution. Des centaines de leurs camarades sont depuis en grève de la faim. Tous ont été condamnés à mort pour trafic de drogue à l'issue d'un procès expéditif, explique Mahmoud Amiri Mokaddam de l'ONG Iran Human Rights.
7: Ils savent que si ces exécutions ont lieu, des centaines d'autres pourraient suivre dans les mois à venir. Ces prisonniers font partie des personnes les plus marginalisées de la société. Leurs exécutions passe inaperçu, c'est une tentative désespérée de faire entendre leur voix à l'étranger.
8: To make the world hear their voice.
6: En octobre dernier, 1500 détenus de cette même unité avaient obtenu une suspension des exécutions pour trafic de drogue. Les autorités avaient promis un amendement de la loi. Il n'a pas eu lieu et le régime semble décidé à reprendre les exécutions.
7: Nous espérons que le sujet de la peine de mort soit évoqué dans les échanges actuels entre les autorités iraniennes et les pays européens. À minima concernant les condamnations à mort pour trafic de drogue, car il n'y a aucune justification à cela. Aujourd'hui, le régime a besoin des Européens et ces derniers pourraient donc en profiter pour faire pression.
6: C'est également de cette prison qu'est partie la campagne de grève de la faim observée tous les mardis contre la peine de mort dans 57 prisons du pays.
1: Oriane Verdier.
0: Dans la région, la bande de Gaza toujours frappée par Israël.
1: Malgré le cessez-le-feu conclu en octobre et qui n'a pas empêché depuis la mort de plus de 1100 Palestiniens, Irakien. 8 personnes ont été tuées hier dans un bombardement près d'un marché pendant les obsèques d'un Gazaoui tué un peu plus tôt par une autre frappe. L'armée israélienne affirme, comme souvent, avoir visé une cellule terroriste. Le cessez-le-feu à Gaza qui n'a pas non plus permis la reprise totale de l'acheminement d'aide humanitaire dans l'enclave, il reste fortement limité et les restrictions empêchent les organisations

0: d'atteindre les populations les plus vulnérables. Dans ce contexte, ce sont souvent les cuisines communautaires, les taquillas, qui constituent dans l'enclave le dernier rempart contre la famine. Elles nourrissent chaque jour des milliers de personnes, malgré les difficultés d'approvisionnement. Et les habitants font bien souvent la queue dès l'aube dans l'espoir d'obtenir leur unique repas de la journée. Reportage dans le sud de Gaza, signé de notre correspondant Rami El-Megari, avec Abla Jounaïdi à Paris.
1: C'est le matin dans le camp d'Al-Mawassi. Sous un soleil de plomb déjà, la foule est immense devant la cuisine Al-Sahad. Parmi elles, Oum Faez.
2: Mon mari est au chômage et j'ai un proche atteint d'un cancer. Je fais la queue de 9h du matin jusqu'au milieu de l'après-midi. Avant, j'avais un travail, mais il n'y avait plus d'accès aux liquidités. On n'a donc pas d'autre choix que de venir ici pour recevoir du pain, des repas, de l'huile et du sucre. Des choses essentielles.
1: Non loin, une vieille dame regarde le riz et la viande cuire dans de grandes marmites. C'est Rafa Fultawil.
3: Je suis allée dans plusieurs soupes populaires, mais c'est la meilleure. Elle est propre, bien organisée et le service y est bon. Ils ne se contentent pas de servir des repas. Abou Walid s'occupe aussi des malades en cas de besoin.
1: Derrière les fourneaux, Abou Walid ne cache pas son inquiétude. Si les denrées sont davantage disponibles sur les marchés, les moyens manquent.
4: Depuis la guerre en Iran, les dons ont considérablement diminué. Tous ceux qui viennent ne reçoivent pas forcément un repas. Pendant le Ramadan, on cuisinait une centaine de marmites par jour pour environ 20 000 personnes. Aujourd'hui, on arrive à peine à en nourrir 2 000.
1: Depuis 2 ans et demi que dure la guerre, nombre de taquillas ont fermé à Gaza, alors qu'au moins un habitant sur deux en dépend pour vivre.
0: Rami El-Megari à Gaza et Abla Jounaïdi à Paris.
5: C'est un mouvement qui prend de l'ampleur aux États-Unis. Une nouvelle journée nationale de protestation devant des centres de données aujourd'hui.
0: À l'appel du mouvement Humans First, qui dénonce la multiplication de ces immenses entrepôts construits pour abriter les serveurs qui entraînent notamment les algorithmes d'intelligence artificielle. Donald Trump a tout fait depuis son retour au pouvoir pour faciliter leur construction. Les États-Unis en comptent aujourd'hui plus de 4000, 10 fois plus que la Chine. 3000 autres data centers sont en projet ou en construction, avec de lourdes conséquences sur l'environnement et les communautés locales. Louise Jouvezhomme.
6: Toujours plus grand, toujours plus vorace, l'intelligence artificielle se développe et les besoins des data centers augmentent. Besoin en eau déjà pour refroidir les serveurs. En 2024, les data centers américains ont consommé l'équivalent de 22 000 piscines olympiques. D'ici 2 ans, ce chiffre pourrait quadrupler, ce qui risque de créer des conflits d'usage dans des États riches en data centers mais pauvres en eau, comme le Texas. Autre sujet de tension, l'énergie. En moyenne, un data center consomme autant d'électricité qu'une petite ville. Pour répondre à la demande, les réseaux de distribution locaux doivent parfois adapter leur infrastructure et donc augmenter leur prix. Certains de ces gigantesques entrepôts sont aussi construits sur des espaces naturels. Leur activité incessante crée des îlots de chaleur. Résultat, il existe désormais 188 groupes locaux d'opposition et des douzaines de villes ont émis des restrictions pour empêcher ou retarder l'implantation de data centers. Il y a 3 jours, l'État de New York a ordonné une pause sur les nouveaux projets de construction, une première à l'échelle d'un État et peut-être un exemple à suivre. À 4 mois des élections de mi-mandat, en effet, de nombreux électeurs attendent que leur candidat s'empare du sujet.
0: Et avant cette manifestation, ces manifestations contre les centres de données, un conseiller de Donald Trump donne le ton. Il reproche aux États-Unis de se faire des nœuds au cerveau alors que l'entreprise chinoise Moonshot AI a lancé hier un nouveau modèle d'IA aux capacités très proches de ceux des géants américains. Cette journée de mobilisation, on en reparle tout à l'heure avec l'invité de RFI Midi à 12h15, temps universel.
5: Les États-Unis ont-ils par ailleurs contourné la justice et le gouvernement au Kenya ?
0: Washington confirme en tout cas à RFI que plusieurs ressortissants américains ayant participé à la lutte contre le virus Ebola en RDC sont actuellement à l'isolement dans un centre géré par les autorités sanitaires américaines au Kenya. Ils sont asymptomatiques, ils n'ont pas été testés positifs au virus, mais ils vont devoir rester à l'isolement dans le pays pendant 21 jours. La justice kenyane avait pourtant bien suspendu l'ouverture de ce centre, Alban Tiroir.
7: L'ONG américaine Samaritan's Purse engage engagés dans la lutte contre le virus Ebola en RDC le confirment également. 7 membres américains de son équipe sont actuellement placés en quarantaine pour 21 jours dans un centre d'isolement au Kenya. Selon son PDG, Franklin Graham, ils sont hébergés dans de grandes tentes militaires au sein d'une zone clôturée, dorment sur des lits de camp et sont nourris par l'armée américaine. Les humanitaires sont suivis par des médecins du service de santé publique des États-Unis, précise le département d'État américain, qui affirme que les autorités kenyanes ont autorisé leur transfert vers l'installation américaine. Le ministre kenyan de la Santé, Aden Dwale, a lui assuré auprès de l'AFP ne pas être au courant. L'annonce de la construction par Washington d'un centre de quarantaine sur une base aérienne dans le centre du Kenya pour accueillir ses ressortissants potentiellement exposés au virus Ebola avait provoqué un tollé en juin et entraîné des manifestations alors qu'aucun cas n'a été recensé au Kenya. La justice avait suspendu le projet et le ministre de la Santé confirmait devant les tribunaux en avoir ordonné l'arrêt. Plusieurs médias affirmaient toutefois déjà à l'époque que les préparatifs continuaient. Alban Siro, Nairobi, RFI.
0: Les trois personnes avaient été tuées lors des manifestations contre ce projet de centre de quarantaine au Kenya au mois de juin. Le spectre d'Ebola qui semble en revanche s'éloigner en Ouganda.

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2: Bonjour à toutes et à tous, quel plaisir de vous retrouver. Eh bien, le temps reste ensoleillé, toujours à la faveur finalement de l'anticyclone qui se maintient, mais il n'est pas positionné au même endroit. La chaleur va rester de rigueur pour cette journée de samedi, mais ensuite ça va changer. Donc nous sommes en fin de période chaude. Il faut encore subir hein, quand même ce samedi. Alors on est loin des seuils caniculaires qu'on a pu connaître depuis le début de ce mois de juillet, mais quand même on va atteindre des températures, vous allez le voir, assez élevées. Soleil brillant donc dès l'aube, soleil qui va se maintenir tout au long de la journée. On attend peut-être quelques passages nuageux assez discrets, des cumulus qui devraient se former notamment en cours d'après-midi par ce qu'on appelle l'évolution diurne. Et puis le vent va lui aussi se lever, un vent qui va s'accentuer au fil des jours. Le vent donc au secteur nord-est pour cette journée de samedi, un vent qui devrait atteindre tout de même jusqu'à 40 km par heure, basculant progressivement au secteur nord. Les températures, on y vient. Eh bien, en matinée, elles sont plutôt fraîches, et ça, c'est la bonne nouvelle, entre 11 et 18 degrés. 19 même pour Quiberon, vous aurez 13 degrés à Quimper, 11 degrés du côté de Pontivy. Donc, c'est peut-être le moment hein, d'ouvrir vos logements. Vous aurez 16 à Nantes, et puis dans l'après-midi, eh bien, les températures sont toujours très élevées, hein, je vous ai dit. On va encore rester au-dessus des niveaux de saison une dernière journée avec 21 à Roscoff, 22 sur la côte des Abers à Erquy, 23 degrés si vous êtes à Lannion, 24 à Saint-Quay-Portrieux, 25 degrés notamment à Brest, 26 pour Pamar, 27 à Etel, 28 degrés pour la ville de Châteaulin, 29 degrés à Montauban de Bretagne, 30 degrés pour le sud à Bain de Bretagne, 31 degrés du côté de Saint-Nazaire, jusqu'à 32 degrés à Nantes. Et bien la suite, c'est une journée dominicale encore largement la faveur du soleil, beaucoup de soleil donc, quelques petits cumulus de beau temps dans l'après-midi, et puis on constate le vent au nord-est, 40-50 km par heure, qui va donc s'accentuer par rapport au jour précédent. Il va permettre aux températures de baisser un petit peu, entre 21 et 28 degrés, donc on n'atteindra plus la barre des 30 degrés. On va s'en éloigner d'ailleurs pour la journée de lundi où le soleil se maintient. Bon week-end à tous.
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1: Bonjour, bah c'est Xavier pour Mon Métier, Ma Passion, et là, quasiment chez moi, parce que c'est à RC, près de Liffré. Moi, j'habite Gonnet, on est à 5-10 km l'un de l'autre, donc je me suis pas beaucoup déplacé, puis je suis allé voir quelqu'un d'un peu particulier, parce que lui, il va pas dans les forêts ou dans les champs ramasser les champignons, lui, il les cultive, il les fait naître chez lui, c'est Jérémy Guiguin, et puis bah, j'aimerais savoir un petit peu, Jérémy, pourquoi t'es venu aux champignons, qu'est-ce que t'as fait pour arriver aux champignons avant ça?
2: Eh ben, c'est une bonne question, j'ai commencé... découvert les champignons petits avec mon père justement en forêt en allant me promener, on faisait des cueillettes comme ça, donc je pense que mon amour des champignons commence ici. Et en fait ça m'est venu un peu par hasard pendant le confinement. Je suis tombé sur un documentaire qu'on m'avait recommandé et ça m'a saisi. C'était vraiment passionnant, l'univers des champignons, j'ai trouvé ça formidable. Et puis le hasard a fait que après je suis tombé sur des recommandations sur YouTube de comment cultiver les champignons chez soi. Et donc je suis tombé sur un site en cherchant un peu. J'ai reçu un bloc de substrat déjà ensemencé que je vends moi-même maintenant aujourd'hui, des kits de culture en fait. Et donc j'ai commencé par là. Voilà, j'ai fait pousser à partir d'un kit de culture, j'ai trouvé ça fascinant. Et petit à petit, je me suis demandé quelles sont les étapes en amont pour justement cultiver des champignons, comment est-ce que ça fonctionne. Et donc, je me suis penché sur la théorie et pendant 2-3 ans, je me suis plus ou moins auto-formé. J'ai appris à faire moi-même mon substrat, à faire moi-même les semences, donc le mycélium, à le cloner, etc. Et en fait, à partir de là, je me suis dit que je pouvais en faire une entreprise, quoi, en gros. Ouais.
0: À la base, t'as une formation, je sais pas, agricole ou pas du tout. Qu'est-ce que t'as fait comme formation à la base? J'imagine que c'est pas du tout ça.
2: Et ben, à côté de ça, je suis étudiant en sciences humaines, en fait. Donc, je me suis entre guillemets auto-formé à côté de ma licence de psychologie, en fait. Et donc, j'ai pas de diplôme agricole. J'ai appris tout seul. Et d'ailleurs, si jamais quelqu'un veut se lancer dans la culture de champignons, je recommande de passer par un diplôme agricole, ne serait-ce que pour avoir bénéficié des aides à l'installation, etc. Et donc, non, c'est vraiment que de la formation personnelle. Et à côté de ça, moi, je suis étudiant en psycho, en sociologie. Voilà, je suis dans le...
0: T'es encore étudiant, là?
2: Je suis encore. Ah,
0: tu peux donner ton âge, parce qu'on imagine que t'es jeune, quoi.
2: Oui. Eh ben, j'ai 22 ans. J'ai terminé ma licence de psychologie il y a... un an et demi. Et donc là, à côté de cette entreprise, je cherche à améliorer mon dossier, donc notamment avoir des stages pour accéder au master, un master de psychologie clinique. Voilà.
0: Ok. Donc là, t'as deux fers dans le feu. Voilà. Et ben nous, on va parler d'un des fers, parce que c'est les champignons qui nous intéressent ici. Et puis j'aimerais bien que tu nous expliques un petit peu comment on fabrique le substrat pour mettre les champignons, d'où vient le mycélium. Comment est-ce qu'on cultive, etc. Moi, je veux tout savoir. Par quoi tu veux commencer? Peut-être par le substrat ou comme tu veux. C'est toi qui décides.
2: On va commencer par le début. Et ben, en fait, ce qu'on appelle le champignon en tant que tel, c'est une fructification. Donc, c'est ce qui permet à l'organisme de se reproduire. En fait, c'est par le champignon que sont produits des spores. Et grâce à ces spores, en fait, ça va permettre une reproduction et de produire du mycélium. En fait, le mycélium, c'est la partie végétative du champignon. C'est l'organisme en tant que tel qui va aller se nourrir, etc. Cela. Donc, en fait, pour cultiver des champignons chez soi, il faut tout d'abord une souche. Donc, c'est-à-dire, souvent, c'est du mycélium liquide. On peut commencer par ça. Et en fait, ce mycélium liquide, on va venir le cloner pour avoir beaucoup de semences, on va dire, entre guillemets. Et en fait, pour en arriver à ces champignons, il y a plusieurs étapes à partir desquelles, en fait, on va nourrir le mycélium. Donc la première, en fait, c'est d'injecter un petit peu de ce mycélium liquide dans du substrat, dans du grain de seigle, en fait. Voilà, c'est le grain de seigle, c'est ce qui va nous permettre justement de nourrir le substrat, de passer d'un substrat à un autre.
0: C'est son repas, quoi.
2: C'est son premier repas, tout à fait.
0: Alors, on en était donc à ce mycélium qu'on met dans le seigle et qui se nourrit du seigle. Et comment on voit que le mycélium, il a bien pris et où il s'est bien nourri?
2: Eh ben, alors justement, en fait, du coup, ce seigle à une couleur nature hein, au début. Et en fait, ce qui nous permet de voir que le champignon digère ce seigle, c'est un peu cette mousse blanche qui va venir en fait coloniser le seigle petit à petit. Et une fois qu'on voit que l'entièreté du seigle est devenue blanc, en fait, c'est-à-dire, ça veut dire que notre mycélium est mature et en fait, on va s'en servir après pour le transférer vers le repas final du champignon, c'est-à-dire donc de la sure de bois. Les champignons que je cultive ici, c'est des champignons saprophytes, c'est des champignons qui se nourrissent de bois.
1: Mais saprophytes qui profitent sur le bois.
2: Exact, on va dire ça comme ça, voilà. Et donc, moi, j'ai un substrat à base de sure de feuillus. Légèrement supplémenté avec du son de blé et de la luzerne. Et donc en fait...
1: C'est toi qui l'achètes ou c'est toi qui l'as produit ?
2: Alors autrefois je faisais moi-même mon substrat, voilà, je me sourçais auprès de différents producteurs. Maintenant je l'achète sous forme de pellets. En fait voilà, et j'ai juste à...
1: Les pellets c'est les petits granulés, tout le monde connaît.
2: Les petits granulés, voilà. Et du coup c'est beaucoup plus simple en termes de manipulation. Il y a beaucoup d'avantages à faire comme ça et je gagne beaucoup de temps et donc c'est plutôt pas mal, je suis content de ma recette actuelle. Et donc voilà, ces pelets là, donc on va les hydrater, on va les stériliser et une fois que c'est stérilisé et refroidi, en fait on va ensemencer, on appelle ça le lardage, c'est quand on passe du grain vers le substrat. Et en fait on va mettre les grains dans le substrat, on va sceller le sac et on va laisser incuber le sac pour une durée de deux semaines à un mois en fonction des variétés, voire plus. Et en fait, pendant cette période d'incubation, le champignon va digérer le substrat. Voilà.
1: Est-ce qu'il... Il continue de manger. Voilà. Il a une autre protéine, mais il continue de manger.
2: Exactement. C'est un repas différent. Mais c'est, voilà, le but, c'est qu'il soit rassasié. Donc,

0: Alors c'est quoi les conditions idéales? Beaucoup d'humidité, beaucoup de chaleur, je sais pas, qu'est-ce qu'il faut? Bah, nous quand on va chercher les champignons, on attend qu'il pleuve, peut-être qu'autrement aussi on va pas en avoir, mais je sais pas comment ça se passe.
1: Et ben tout à fait, et alors les champignons adorent l'humidité. On va jouer justement avec cette humidité.

0: la baisser graduellement au fur et à mesure de la pousse. Effectivement, l'humidité, c'est un des paramètres les plus importants. Il y a aussi la ventilation. C'est très important qu'il y ait un renouvellement d'air fréquent, en fait, puisque le champignon respire, en fait. Donc on a besoin d'un air propre et un petit peu de lumière, quoi. Donc lumière, ventilation et humidité, c'est vraiment trois des critères les plus importants pour la culture de champignons.
1: Alors on pourrait imaginer, parce que bah, finalement le champignon, il n'a pas vraiment besoin de lumière, puisqu'il ne fait pas de photosynthèse, il devient pas vert, hein, même s'il y a les champignons verts, mais c'est pas à cause de la photosynthèse. Et donc pourquoi on avait besoin de lumière pour le champignon, pourquoi il en a besoin?
0: Alors j'ai pas l'explication exacte, je sais juste que l'idée c'est de reproduire en fait son milieu naturel, donc de sous-bois, et qu'en fait la lumière va stimuler en fait la croissance. Ça va orienter aussi le sens par lequel le champignon pousse. En fait,
1: il cherche quand même le lumière.
0: En quelque sorte, oui. Ouais. Je suis pas certain exactement de comment est-ce que ça marche. C'est pas une question de photosynthèse, mais je sais qu'il y a un besoin en lumière quand même faible, mais présent.
1: En tout cas, c'est un peu comme les poules. Pour qu'elles pondent des œufs, il faut qu'elles voient du jour et de la nuit, quoi. C'est un peu ça. Exactement. Et les champignons, pour qu'ils poussent, il faut qu'ils voient du jour et de la nuit.
0: Exactement. Il faut qu'ils soient le plus proche possible de leur milieu naturel pour s'épanouir, quoi.
1: Ouais. Ce qui est intéressant, c'est que là, on est dans une... C'est pas une cave, c'est quasiment une cave.
0: En terre battue.
1: C'est un bâtiment en terre battue, voilà. Et puis là, t'as deux... moi, j'appelle ça des serres, mais c'est pas des serres, c'est des nourrices.
0: C'est des chambres de culture.
1: Des chambres de culture.
0: Alors, non, j'ai deux types de chambres de culture. J'ai une serre, effectivement, que j'ai modifié moi-même pour en faire une chambre de culture, et j'ai une chambre de culture à proprement dite, qui est faite pour effectivement cultiver des choses chez toi, chez soi, et donc dans un grand format.
1: Ouais, donc un grand format. Alors donc là, dans ces chambres là, qu'est-ce qu'il y a comme matériel technique pour arriver à créer de la lumière, à créer l'humidité nécessaire? Là, tu me disais en aparté, par exemple, en ce moment, tu essayais d'avoir 90% d'humidité. Par exemple, chez nous, en extérieur, on a quoi, 60-70% d'humidité en général?
0: C'est dans les alentours là, oui. Donc en termes de matériel nécessaire, donc il y a un brumisateur à ultrasons, en fait. Il y a un peu de bricolage pour amener justement la brume à l'intérieur des chambres de culture.
1: T'as pas acheté le brumisateur tout fait? Tu t'es dit non, moi c'est moi qui fais, quoi. Alors dis-moi un peu comment t'as fait.
0: Alors le brumisateur en lui-même, je l'ai acheté. C'est un disque avec plusieurs pastilles de céramique qui vont vibrer très très très très rapidement. Et en fait, c'est ça qui va produire de la brume. Moi, ce que j'ai bricolé, en fait, c'est tout le système pour irriguer, entre guillemets, cette brume à l'intérieur des chambres de culture. J'ai placé un ventilateur pour justement propulser cette brume à l'intérieur de ces chambres-là.
1: Tu l'as récupéré où, ton petit ventilateur?
0: Mon petit ventilateur, c'est sur du Amazon, des choses comme ça, quoi. C'est un ventilateur d'ordinateur classique. Voilà, j'ai dénudé les câbles. C'est du bricolage, quoi, à ce niveau-là. Ouais. Ensuite, on a la ventilation qui est très importante. Donc là, pareil, c'est du bricolage. Je suis allé prendre un extracteur d'air à haute capacité. Et donc j'ai fait des conduits qui permettent en fait de renouveler l'air à l'intérieur des serres.

0: exemple l'humidité
1: que tu as défini.
0: Que j'ai défini, voilà, l'humidité en fait elle va être réglée sur un certain taux et elle va se déclencher quand le taux est inférieur. Le ventilateur il est réglé sur une minuterie pour tourner un quart d'heure à une demi-heure par heure. Et après la lumière elle est réglée sur 8 à 10 heures par jour. Comme pour la journée et la nuit, quoi.
1: D'accord, là aussi c'est un minuteur, c'est 8 heures d'un coup, j'imagine, comme le jour et la nuit, quoi.
0: Ouais, c'est ça, très simple.
1: Est-ce qu'on met de la chaleur dans ça ou la chaleur ambiante suffit?

0: mes cultures en fait en fonction des saisons.
1: Donc là, l'été, tu produis des variétés qui aiment la chaleur et l'hiver. Tu travailles tout l'hiver également, même quand il fait moins 0 degré chez nous, il fait rarement moins quelque chose. Je veux dire, 0 degré, ça marche moins.
0: Alors là, je suis sur ma deuxième année de production. Donc sur la première, j'ai atteint un seuil. En fait, en dessous de 10 degrés, ça devient compliqué de cultiver les champignons puisqu'ils vont se mettre en dormance. Ils vont attendre que ça se réchauffe un petit peu. Donc l'année dernière, je me suis à quelques occasions aidé d'un radiateur histoire de chauffer un petit peu les chambres de culture. Mais j'ai la chance que dans ce bâtiment, en fait, il y ait une plutôt bonne isolation et qu'en fait, quand il fait très froid, ça met du temps à arriver à l'intérieur. Donc voilà, j'ai peut-être le mois de janvier, février qui sont un peu difficiles au niveau des températures, mais c'est pas non plus très très problématique.
1: Oui, voilà, c'est une vieille maison avec des gros murs. Et là, en effet, pour réchauffer les murs l'été, c'est long, et pour les refroidir l'hiver, c'est long aussi, c'est pas si mal. Et puis, t'as un autre produit, là, c'est pour ton substrat, quand tu fais le mélange avec le mycélium, c'est un stérilisateur, quelque chose comme ça, c'est ça?
0: Tu parles de ça, là?
1: Oui, je te parle de ça.
0: Ça, c'est une hotte à flux laminaire, donc c'est un outil très important pour faire tout ce qui est manipulation, en fait, puisque que ce soit pour ensemencer la culture liquide vers le grain ou le grain vers le substrat, on a besoin de travailler dans des conditions vraiment stériles, propres, et ce afin d'éviter que tout contaminant ambiant vienne contaminer le substrat ou le grain, et que ça soit de la moisissure verte qu'on appelle trichoderma souvent, qui vienne prendre le dessus sur le champignon. En fait, le but, c'est que c'est un peu comme une compétition pour de qui va se nourrir du substrat en premier. Et nous, vu qu'on veut vraiment que ça soit le champignon, on va lui tout faire pour que ça soit lui qui digère le substrat. Et donc, ça passe par un milieu stérile. Et donc, en fait, la hotte à flux laminaire, c'est un gros ventilateur d'usine. C'est un filtre HEPA qui filtre à 99,995%, quelque chose comme ça. Et en fait, ça va permettre de souffler un air qu'on dit laminaire, en fait, donc pas chaotique, qui va pas brasser tout l'air ambiant et qui va amener les contaminants justement.
1: Un flux direct et continu.
0: Direct et continu, c'est ça. Et donc filtré en plus de ça. Et donc en fait, ça me permet de travailler tranquillement devant, sans qu'il y ait de pépins, quoi. Autrefois, quand je commençais, c'était un hobby, je travaillais à la flamme. Donc je travaillais très proche d'une flamme, c'était suffisant. Il y avait des contaminations plus fréquentes. Mais là, en fait, ça me permet vraiment de travailler sur une surface beaucoup plus grande. En fait, tu vois bien, la hotte, elle est assez large. Et donc c'est vraiment...
1: C'est un vrai confort de travail.
0: C'est un vrai confort de travail. Voilà, je l'ai bricolé moi-même, c'était un peu pénible. Mais ça en vaut franchement la peine.
1: Et bien voilà, ainsi s'achève la première émission avec Jérémy, celui qui produit des champignons. Après avoir découvert un petit peu la technique et tout le travail qu'il faut faire pour produire des champignons à l'intérieur de chez soi, on va découvrir à la suite de ça différents champignons qu'il produit. On va découvrir également la façon dont il commercialise son travail, aussi bien les champignons que les ballots de culture. On verra ce que c'est que des ballots de culture. Je vous dis à la semaine prochaine pour découvrir.

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1: Météo Heurvro, Gueutin Breton.
0: Steven Tual.
2: Bonjour à toutes et à tous, quel plaisir de vous retrouver. Eh bien, le temps reste ensoleillé, toujours à la faveur finalement de l'anticyclone qui se maintient, mais il n'est pas positionné au même endroit. La chaleur va rester de rigueur pour cette journée de samedi, mais ensuite ça va changer. Donc nous sommes en fin de période chaude. Il faut encore subir hein, quand même ce samedi. Alors on est loin des seuils caniculaires qu'on a pu connaître depuis le début de ce mois de juillet, mais quand même on va atteindre des températures, vous allez le voir, assez élevées. Soleil brillant donc dès l'aube, soleil qui va se maintenir tout au long de la journée. On attend peut-être quelques passages nuageux assez discrets, des cumulus qui devraient se former notamment en cours d'après-midi par ce qu'on appelle l'évolution diurne. Et puis le vent va lui aussi se lever, un vent qui va s'accentuer au fil des jours. Le vent donc au secteur...

pour le sud à Bain-de-Bretagne, 31 degrés du côté de Saint-Nazaire, jusqu'à 32 degrés à Nantes. Et bien la suite, c'est une journée dominicale encore largement à la faveur du soleil, beaucoup de soleil donc. Quelques petits cumulus de beau temps dans l'après-midi, et puis on constate le vent au nord-est, 40-50 km/h, qui va donc s'accentuer par rapport au jour précédent. Il va permettre aux températures de baisser un petit peu, entre 21 et 28 degrés, donc on n'atteindra plus la barre des 30 degrés. On va s'en éloigner d'ailleurs pour la journée de lundi, où le soleil se maintient.

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Et de Diriel, Fleur de Blénaille. Le faux nom d'une écrivoire. 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Et puis, il y a eu les revues écrites tout en galop. Le Lion, écrit Le Lion, un moment de temps, ça y a duré une trentaine d'années tout comme. 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Pour les garçailles, quoi ? Faut parlever les petits contes comme Miston le petit chutiao. Des petits contes, toutes les petites histoires, il y en a eu tout dans Galaiserie du petit courti, de Maurice Coupé. 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

Génère les candidats de Nabadan, très heureux présentés dans l'émission Radio Zawadazia, Archivo Radio Brodjoté, Chemerad Ontamay Amzer, Tranchil, Batal ou Poche Radio, Marson Vedeskator, Oum Nabadayad, Rao Azure de Namzor Basot, Agon Sinemenadio. Je suis une zone, on a Nabadan Kassel de Ben à Kaligot, Jean-Luc Mouel.

rester là. Ça me va. Ça me va. Sinon, on peut aller au Cap, à Tokyo, New York ou la Bervraque, à Melbourne, à Milwaukee ou à Boston.

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0: La finale de la Coupe du Monde menacée par une alerte pollution, l'air empesté par les feux de forêt au Canada, dont les fumées envahissent progressivement le nord des États-Unis. Nous serons à Washington dès le début de ce journal. Le Moyen-Orient également à la une, toujours aucune accalmie entre l'Iran et les États-Unis. Pour la 7e nuit d'affilée, les deux belligérants ont à nouveau échangé des frappes et des menaces. Pendant ce temps, le détroit d'Hormuz lui reste bloqué, prolongeant davantage la crise énergétique mondiale et poussant les compagnies aériennes à trouver de nouveaux fournisseurs pour leur kérosène, comme le Nigeria. Explication à venir. Et puis l'Union européenne assouplit ses règles sur la taxation carbone. De nouvelles mesures qui répondent aux préoccupations des industriels, moins nos défenseurs de l'environnement. Alerte pollution aux États-Unis, 20 fois plus de particules fines que la normale à Washington, 10 fois plus à Columbus dans l'Ohio. L'Est et le centre du pays touchés par les fumées toxiques des incendies en cours au Canada, plusieurs centaines de feux hors de contrôle. Les habitants de plusieurs villes sont invités à limiter leurs déplacements à quelques heures des deux dernières rencontres de la Coupe du Monde de football. Match pour la 3e place ce samedi et finale dimanche. Alors faut-il s'inquiéter pour la santé des joueurs et des spectateurs? La pollution va-t-elle gâcher le spectacle? Quelques éléments de réponse à Washington avec Vincent Sourio.
1: A priori, le plus gros est passé. Les services météo expliquent que ce dôme de pollution s'est formé en raison de la chaleur et qu'avec les averses prévues samedi et dimanche,

0: Le Canada, Donald Trump brandit à nouveau la menace des droits de douane, accusant Ottawa d'être responsable de la pollution de l'air du nord-est des États-Unis. Le président américain qui s'enlise un peu plus dans la guerre au Moyen-Orient pour la 7e nuit consécutive. Washington a lancé une série de frappes contre l'Iran. Des infrastructures militaires et des dépôts d'armes souterrains ont été visés. Et la veille, c'est le plus grand port iranien de Bandar Abbas et d'autres sites côtiers près du détroit d'Ormuz qui ont été touchés, mais aussi des aéroports, des antennes de télécom et plusieurs ponts. Objectif pour les États-Unis, dégrader les capacités de la République islamique, Elena Tomic.
1: Pour le commandement central américain, les opérations ont pour objectif d'affaiblir les capacités militaires iraniennes pour débloquer le détroit d'Ormuz. Des observateurs y voient une éventuelle préparation à une invasion terrestre ou un moyen d'accentuer la pression économique et psychologique sur le régime iranien. Nicolas Kahn, chercheur associé à l'American Enterprise Institute, un think tank basé à Washington, estime que la stratégie américaine pourrait poursuivre deux objectifs.
2: S'attaquer à certains ponts et routes pourrait constituer un moyen d'entraver la mobilité de certaines unités militaires pour répondre à une invasion terrestre, mais aussi par exemple pour empêcher le déplacement de drones et de missiles vers des positions qui pourraient être utilisées pour tirer sur des navires civils. Très souvent, ce qui peut ressembler à une infrastructure civile est en réalité une cible militaire légitime. Mais pour le savoir, il faudrait avoir des renseignements très précis sur la fonction exacte d'un pont et une compréhension tactique de la situation.
1: Nicolas Kahn y voit aussi un moyen pour les États-Unis d'affaiblir le régime iranien.
2: Nous savons que certains éléments au sein du régime se sont demandé s'il valait la peine de poursuivre le conflit pour avoir le contrôle du détroit d'Ormuz, alors même qu'ils ont déjà atteint l'objectif le plus important, survivre à la guerre contre les États-Unis.
1: Le trafic maritime dans le détroit d'Ormuz reste largement paralysé, faisant grimper les prix mondiaux de l'énergie.
0: Précision signée Yelena Tomic. L'escalade s'est poursuivie ce matin. Bahreïn affirme avoir intercepté plusieurs attaques aériennes lancées par Téhéran. Le Koweït annonce de son côté fermer son espace aérien après des frappes sur une deuxième centrale électrique et de dessalement d'eau de mer. Un peu plus tôt ce matin, la Jordanie aussi disait avoir repoussé des missiles iraniens. Dans un communiqué publié dans la foulée, les gardiens de la révolution en ont à nouveau fait la promesse. Les pays de la région accueillant les forces américaines continueront d'être pris pour cible. Le président libanais en route pour les États-Unis, Joseph Aoun, doit rencontrer Donald Trump mardi, annonce Beyrouth, un déplacement quelques jours après la tenue de discussions entre responsables libanais et israéliens à Rome. Joseph Aoun et Donald Trump qui doivent aborder la question du retrait israélien des territoires occupés au Liban et également la mise en place du cessez-le-feu. C'est l'une des conséquences de la guerre au Moyen-Orient, les pénuries de carburant provoquées par la fermeture du détroit d'Ormuz où transite un cinquième des hydrocarbures mondiaux. Une crise qui touche les compagnies aériennes en manque de kérosène américain pour leurs avions et qui les pousse ainsi à trouver d'autres sources d'approvisionnement, à l'instar du Nigeria où le kérosène de la raffinerie de Lagos afflue sur le marché européen. Le milliardaire Aliko Dangote en est le propriétaire. Et aujourd'hui, Alexis Bédule, il y a désormais plus de kérosène nigérian que d'américains dans les avions européens.
3: 466 000 tonnes de jet fuel, comme on l'appelle, sorties de la raffinerie Dangote de Lekki et exportées vers l'Europe le mois dernier. Avec la fermeture du détroit d'Ormuz et la baisse des exportations américaines, les compagnies européennes se sont reportées sur la production ouest-africaine. Flairant la bonne affaire, Aliko Dangote a réussi à maximiser sa production de kérosène. Mohamed Julien Dao est directeur général de la société de trading Okapi.
4: Il a été totalement visionnaire. Il a pu répondre à une problématique du marché et en même temps se positionner comme un acteur incontournable, en tout cas sur le marché du jet aujourd'hui.
3: Retournement de situation, il y a peu de temps encore, c'est l'Afrique qui importait du kérosène des raffineries européennes. Dangote profite également des marges très rémunératrices avec la fermeture du détroit d'Ormuz. C'est une étape majeure pour Mohamed Julien Dao.
4: Il y a une nouvelle route commerciale qui s'est ouverte. Les acteurs n'ont pas la mémoire courte. Donc, ils savent que voilà, ils peuvent compter sur le Nigeria. Et après, si le Golfe rouvre à nouveau, les acteurs du Moyen-Orient vont essayer de reprendre leur part de marché. Cela se traduira bien sûr par une baisse des prix. Si Dangote estime que c'est une part de marché qu'il veut garder, il devra aussi s'aligner avec eux.
3: En deux ans, les exportations de kérosène de Dangote sont passées de 18 000 barils à 158 000 barils par jour.
0: Alexis Bédu du service économie de RFI. Moscou sous le feu ukrainien.

0: Cette nuit, 370 drones ukrainiens lancés vers la capitale russe. La plupart ont été abattus, assure le Kremlin, et qui recense par ailleurs 7 morts au moins et 24 blessés dans une autre attaque de Kiev. C'était cette fois-ci contre un centre logistique d'une petite ville de l'ouest de la Russie. L'Union européenne cède du terrain sur la taxation du carbone. Hier, Bruxelles a proposé d'assouplir ses règles sur les quotas carbone que les industries européennes doivent acheter. Des sortes de droits à polluer pour inciter les entreprises à se décarboner. Mais face à la concurrence de la Chine et des États-Unis qui ne sont pas soumis à cette taxe, l'UE a donc revu ses exigences à la baisse. Les 8000 entreprises européennes les plus polluantes vont pouvoir émettre du CO2 à moindre coût et plus longtemps que ce qui était prévu jusqu'à présent. Pierre-Olivier, l'Europe répond ainsi aux préoccupations des industriels plus qu'aux considérations environnementales.
1: Une trajectoire climatique moins exigeante pour les entreprises. L'Europe met sur la table une série de concessions et va dans le sens des économies les plus carbonées. Pour Aurélie Brunstein du réseau Action Climat, il s'agit d'un grave recul.
2: La Commission européenne a choisi de privilégier la compétitivité de l'industrie au détriment du climat, alors que l'Europe vient de subir sa troisième vague de chaleur. L'Union européenne risque de ne pas atteindre ses objectifs climatiques à moyen et à long terme.
1: Aujourd'hui, la tonne de CO2 en Europe se monnaie 80 euros et représente des centaines de millions chaque année pour les industries polluantes. Nicolas Leclerc, cofondateur d'Omnégie, cabinet de conseil en énergie pour les entreprises, estime qu'un juste compromis a été trouvé.
3: Il y a effectivement une ligne de crête sur laquelle la Commission doit jouer, et donc c'est un compromis qui a été trouvé, qui va dans le bon sens, c'est-à-dire que vous n'avez pas envie que vos entreprises européennes ferment et que les produits soient produits à l'étranger dans des conditions environnementales dégradées, et par ailleurs vous n'avez pas envie non plus que l'assouplissement soit trop fort et que le prix de la tonne chute, et donc du coup que plus personne n'ait envie de décarboner.
1: Un assouplissement du droit à polluer considéré comme une bouffée d'oxygène pour les industries. La proposition doit maintenant être débattue par les 27.
0: Les détails de Pierre-Olivier pour refermer ce journal bientôt 11h10 ici à Paris. L'information revient dans une cinquantaine.
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4: Steven Tual.
6: Bonjour à toutes et à tous, quel plaisir de vous retrouver. Eh bien, le temps reste ensoleillé, toujours à la faveur finalement de l'anticyclone qui se maintient, mais il n'est pas positionné au même endroit. La chaleur va rester de rigueur pour cette journée de samedi, mais ensuite ça va changer. Donc nous sommes en fin de période chaude. Il faudra encore subir hein, quand même ce samedi. Alors on est loin des seuils caniculaires qu'on a pu connaître depuis le début de ce mois de juillet, mais quand même on va attendre des températures, vous allez le voir, assez élevées. Soleil brillant donc dès l'aube, soleil qui va se maintenir tout au long de la journée. On attend peut-être quelques passages nuageux assez discrets, des cumulus qui devraient se former notamment en cours d'après-midi par ce qu'on appelle l'évolution diurne. Et puis le vent va lui aussi se lever, un vent qui va s'accentuer au fil des jours. Le vent donc au secteur nord-est pour cette journée de samedi, un vent qui devrait atteindre tout de même jusqu'à 40 km/h, basculant progressivement au secteur nord. Les températures, on y vient, et bien en matinée elles sont plutôt fraîches, et ça c'est la bonne nouvelle, entre 11 et 18 degrés, 19 même pour Quiberon, vous aurez 13 degrés à Quimper, 11 degrés du côté de Pontivy, donc c'est peut-être le moment hein, d'ouvrir vos logements, vous aurez 16 à Nantes, et puis dans l'après-midi, les températures sont toujours très élevées, je vous ai dit, on va encore rester au-dessus des niveaux de saison une dernière journée, avec 21 à Roscoff, 22 sur la côte des Abers, à Erquy, 23 degrés si vous êtes à Lannion, 24 à Saint-Quay-Portrieux, 25 degrés, notamment à Brest, 26 pour Pamard, 27 à Etel, 28 degrés pour la ville de Châteaulin, 29 degrés à Montauban de Bretagne, 30 degrés pour le sud à Bain de Bretagne, 31 degrés du côté de Saint-Nazaire, jusqu'à 32 degrés à Nantes. Et bien la suite, c'est une journée dominicale encore largement à la faveur du soleil, beaucoup de soleil donc, quelques petits cumulus de beau temps dans l'après-midi, et puis on constate le vent au nord-est, 40-50 km/h, qui va donc s'accentuer par rapport au jour précédent. Il va permettre aux températures de baisser un petit peu, entre 21 et 28 degrés, donc on n'atteindra plus la barre des 30 degrés. On va s'en éloigner d'ailleurs pour la journée de lundi où le soleil se maintient. Bon week-end à tous.
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Heidashi et Nabada Treza de Vizmitimo et les Chopettes et Tenenbia Tenenbos et notre sujet de Bar, Chibawa Radio et Nabada Treza de Vizmitimo à Germaine Chelia. Germaine Elisabeth, vous disquez à Dave jusqu'à

0: le bien notamment. Mais tu vois qu'il nous revient. Et en chapitre 3, c'est où Dadjiko a gagné.
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0: Termassé, oui, ouais, Greg, ben, me peine de vote, quoi.

dites « Et alors ?»« Et alors ?» Avant l'invention de l'horloge, puis de la montre, les hommes utilisaient le cadran solaire. Et dans quel sens tourne l'ombre sur le cadran solaire ? Si l'horloge avait été inventée dans l'hémisphère sud,

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1: S'il vous plaît, dessine-moi un mouton.
2: Bonjour à toutes et à tous, je suis Erel et bienvenue sur RBG Radio Broadunet où l'on retrouve notre émission des enfants philosophes Tifilo avec Aurélia Minebois, notre journaliste et philosophe praticienne pour ses trois émissions spéciales des vacances de fin d'année. Bonjour Aurélia.
3: Bonjour Erel et bonjour à toutes et à tous qui nous écoutez. Alors aujourd'hui, petite nouveauté, Elsa, mon ancienne camarade de jeu habituelle sur Tifilo, n'est pas là. Comme vous l'avez entendu, c'est toi, Erel, qui la remplace au pied levé pour les prochaines émissions. Donc merci infiniment d'être avec moi sur ces émissions de fin d'année.
2: Eh bien, il n'y a pas de quoi, ça me fait très plaisir. Pour cette première émission des vacances, on démarre avec un thème qui colle plutôt bien à l'esprit de Noël, croire ou savoir. Un sujet que les enfants ont pris très au sérieux et qui, vous allez l'entendre, ouvre pas mal de portes. Mais avant de découvrir leurs réflexions, je rappelle le principe de Tifilo. Une première partie où Aurélia part à la rencontre des enfants dans une école du Morbihan pour philosopher avec eux. Puis une deuxième partie ici, en plateau, à RBG, où deux invités réagissent, éclairent et prolongent les mots des enfants. Et justement, aujourd'hui, nous avons la chance d'accueillir Pierre Alexanderson, qui est pasteur à Pontivy et qui a été aumônier à la prison des femmes de Rennes, et Baptiste Fisch, que nous connaissons bien maintenant, notre psychologue préféré. Bonjour à vous deux.
4: Bonjour Pierre Alexanderson.
3: Bonjour Pierre. Bonjour Baptiste.
5: Bonjour Aurélia, bonjour Erel, ravi de revenir parmi vous.
3: Et ben nous aussi, on est très contente de vous recevoir encore une fois, parce que Baptiste, si vous avez l'habitude d'écouter Tifilo, c'est un peu notre référent psychologue, et donc il est là sur pas mal d'émissions, j'ai envie de dire déjà c'est pratiquement sur toutes les émissions, hein, parce que sur quatre là, t'en as déjà fait au moins trois, non?
5: Ben, c'est toujours un plaisir en tout cas.
3: Et donc, merci messieurs d'être là aujourd'hui pour explorer avec nous un thème qui, en cette période de l'année, prend une saveur toute particulière. Pourquoi croit-on? Comment sait-on? Est-ce la même chose ou doit-on forcément opposer ces deux notions? Mais tout de suite, je vous emmène retrouver mes petits philosophes à l'école de Remingol pour entendre leurs premières idées sur la différence entre croire et savoir. C'est parti!

0: présente Maïwenn.
1: Bonjour Aurélia.
0: Bonjour Maïwenn. Bonjour Anaë.
2: Bonjour Aurélia.
0: Et bonjour Ethan.
3: Bonjour Aurélia.
0: Et avec eux, on va se demander ce que ça veut dire croire en quelque chose, savoir quelque chose et comment nos croyances et nos connaissances peuvent parfois se rencontrer ou s'opposer. Alors comme toujours, nos petits philosophes auront aussi l'occasion de poser leurs questions à nos deux invités en plateau tout à l'heure. Ouvrez grand vos oreilles et vos idées car nous partons pour un voyage entre magie, réflexion et questions passionnantes. Vous êtes prêts? C'est parti. Première question les loulous, ça veut dire quoi croire? Pour vous, c'est quoi croire, Maïwenn?
1: Je pense que croire, c'est que quand tu crois quelque chose, tu penses que c'est vrai, mais ça peut être faux.
0: Tu penses que c'est vrai, mais ça peut être faux quand tu crois quelque chose. Est-ce que vous auriez des exemples de choses qu'on peut croire, mais qui peut être fausses?
1: Moi, je pense que on peut croire, par exemple, il y a une girafe rose quelque part, par exemple. Alors que bah, peut-être qu'il n'y a jamais de girafe rose.
0: Est-ce qu'on a déjà vu une girafe rose?
3: Non.
0: Les autres, non? On n'a jamais vu de girafe rose? Sauf si elle se fait une couleur.
1: Ouais.
0: Mais je ne crois pas que dans la nature, elle ait de la couleur pour faire du rose. Alors ça, ça serait une croyance qu'on pourrait avoir, mais du coup, qui ne serait pas vraie.
1: Oui.
0: Pourquoi elle ne serait pas vraie, cette croyance, Anaë?
3: Parce que on sait que ça n'existe pas, mais on a envie de croire.
0: Ah, on aurait envie de croire que ça puisse exister, quoi. Est-ce qu'il y aurait d'autres exemples que la girafe rose?
3: Par exemple, si on croit que quelqu'un va faire un coloriage et il ne va pas en faire.
0: Par exemple, on pourrait croire à ça. On pourrait se dire, bah tiens, je crois qu'il va faire un coloriage, mais en fait, il n'en fait pas. Est-ce qu'on est dans les mêmes croyances que, par exemple, tiens, la petite souris des dents? Ça, c'est une croyance ou un savoir?
1: C'est une croyance.
0: Pourquoi?
1: Bah parce que, enfin, elle arrive quand on dort, donc du coup, bah on peut pas le savoir. Sauf que, bah, il y a des gens qui croient, il y a des gens qui croient pas.
0: Qu'est-ce qui pourrait nous prouver qu'elle existe, cette petite souris?
1: Bah, par exemple, quand tu mets ta dent sur ton oreiller, bah après, quand tu soulèves ton oreiller, t'as peut-être une pièce ou quelque chose en dessous.
0: Mmh.
1: Et t'as plus de dents qui étaient sous l'oreiller.
0: Donc ça serait une preuve irréfutable de l'existence de la petite souris, quoi. Qu'est-ce que t'en penses, Anaë?
3: Je pense que moi, c'est les parents qui mettent sous l'oreiller.
0: Moi, je me suis toujours posé la question de savoir qu'est-ce qu'elle faisait de toutes ses dents, cette souris. C'est quand même assez étrange, la souris des dents. Hein. Dis, une souris qui prend les dents des enfants, qu'est-ce qu'elle en fait, quoi? Donc ça, on serait dans une croyance.
1: Oui.
0: Quelqu'un qui ferait des expériences scientifiques, ça serait une croyance ou un savoir, ça?
1: Un savoir.
0: Pourquoi?
1: Bah parce que, bah, dis que tu viens de dire, quelqu'un qui fait des expériences scientifiques, ça veut dire, bah, soit il fait par plaisir, ou c'est son travail, ou il fait ça pour jouer, enfin, il fait des expériences scientifiques et on le sait du coup.
0: Mais est-ce qu'il peut se tromper?
3: Oui.
0: Anaë?
3: Par exemple, il fait des expériences scientifiques, bah il essaye de faire, pas des potions, mais des trucs, et par exemple, il peut mettre le mauvais ingrédient.
0: Ouais, il pourrait se tromper dans ses potions. Alors du coup, est-ce qu'il aurait un vrai savoir? Qu'est-ce que t'en penses toi, Ethan? Il a quand même le savoir, même s'il se trompe?
3: Oui.
0: Pourquoi?
3: Bah, s'il se trompe, il peut recommencer.
0: Ah, parce que quand on essaye et qu'on se trompe, on peut
3: recommencer.
0: Et en science, quand on fait des sciences, on se trompe souvent, en fait, avant de trouver une vraie bonne réponse. Donc, qu'est-ce qui fait qu'on arrive à trouver la réponse? Et quand on
1: cherche.
0: Quand on cherche, exactement. Et quand on cherche, parfois, on
3: trouve.
0: On trouve, bien évidemment. Quand on cherche, parfois, on trouve. Et donc, la science, pour vous, qu'est-ce que ça serait? Qu'est-ce que ça serait le savoir, alors, Anaë?
3: Bah, les scientifiques, parfois, ils voient des trucs qu'on ne voit pas dans le ciel, comme
0: les planètes, ce genre de choses. Ok. Donc ça, ils ne le voient pas, mais du coup, ils ont des appareils pour les voir, c'est ça? Et qu'est-ce qu'ils font avec ça?
1: Ils cherchent à trouver des réponses.
0: Ils cherchent à trouver des réponses, bien évidemment. Donc, plus ils vont chercher, plus ils vont essayer d'avoir des preuves. Et on pourrait se dire que le savoir, c'est quand on a la preuve que la chose existe réellement. Qu'est-ce que vous en pensez, ça? Qu'est-ce que t'en penses, toi, Maïwenn? Est-ce que tu penses que quand on a suffisamment de preuves, ça veut dire finalement que c'est vrai?
1: Oui, je pense, parce que... Bah

0: quand on a des preuves qu'il nous montre son coloriage qu'il a fait, par exemple, et ben on a la preuve qu'il l'a fait, du coup. Donc, du coup, ben, on sait qu'il a fait un coloriage.
1: Qu'est-ce que vous en pensez, les autres, de ça?
2: Bah oui, on a la preuve. Parce que si on n'a pas la preuve, on ne peut pas savoir.
1: Ah, si on n'a pas la preuve, on ne peut pas savoir. Donc du coup, on en reviendrait à notre croyance. Si on reprend l'exemple de la petite souris des dents, je crois que personne ne l'a jamais vue, cette petite souris. Donc on n'a pas la preuve de son existence, mais on a envie d'y croire, comme disait Anaï. On a très fortement envie de croire qu'une girafe peut être rose et qu'une souris nous prend nos dents. Est-ce qu'on a tous les mêmes croyances?
2: Non.
1: Non? Pourquoi?
0: Parce que, par exemple, il y en a des gens, ils croient pas à la petite souris, il y a des gens qui croient à la petite souris. Il y a des gens qui croient qu'une girafe rose existe, il y a des gens qui croient pas à ça. Donc du coup, on n'a pas tous les mêmes croyances. C'est comme, moi je crois qu'il a fait le coloriage, et il y a quelqu'un qui dit, moi je pense qu'il a pas fait le coloriage, mais on sait pas, dit qu'on n'a pas vu son coloriage.
1: D'accord, donc on n'aurait pas tous les mêmes croyances. Oui. Qu'est-ce que t'en penses, toi, Anaï?
2: On peut pas avoir les mêmes croyances, parce que tout le monde croira à la même chose et on pourra pas dire aux autres ce qu'on croit.
1: Ah oui, donc toi tu penses que si tout le monde savait la même chose et tout le monde croit la même chose, du coup on n'aurait plus besoin de se parler en fait?
2: Bah en fait c'est, on croit à quelque chose mais on croit pas parce que ça existe pas.
1: Ah, alors on peut croire, alors c'est une bonne question ça, est-ce qu'on peut croire à des choses qui n'existent pas?
2: Oui.
1: Comme quoi par exemple?
2: Comme la girafe rose.
1: On pourrait croire des choses qui n'existent pas, mais comment c'est possible ça?
0: Bah parce que on y pense, donc du coup bah on veut y croire. C'est comme la girafe rose, on sait qu'elle n'existe pas, sauf qu'on y croit parce qu'on se dit bah imagine un jour une girafe rose, ça veut dire que j'aurais raison quoi. Donc du coup on y croit.
1: Ah, pour se persuader d'avoir raison.
0: Oui.
1: Pour se dire comme ça, peut-être qu'un jour, j'aurai raison dans mon savoir. Ah oui, d'accord. Et moi, il y a une autre question que je me pose sur les croyances. Pourquoi on ne croit pas tous dans le même Dieu alors?
0: Bah parce qu'on a d'autres religions.
1: Qu'est-ce que t'en penses toi aussi, Anaï? Pourquoi on ne croit pas tous dans le même Dieu? D'ailleurs, est-ce qu'on a besoin de croire en Dieu? Est-ce qu'on est obligé de croire en Dieu?
0: Non.
1: Non? Pourquoi?
2: S'ils ne veulent pas croire à Dieu, bah ils ne croient pas. Mais ceux qui ont envie de croire, ils ont envie.
1: Ouais.
2: On ne doit pas les obliger à ne pas le croire.
1: Ah oui, d'accord, oui.
0: C'est comme si moi je vous obligeais à croire à la girafe rose alors que vous y croyez pas. C'est comme moi je crois pas que la girafe rose existe et vous croyez, mais on n'est pas obligé de croire la même chose.
1: D'accord. Alors pourquoi certaines personnes se fâchent parce qu'elles ne croient pas dans les mêmes choses? À votre avis, pourquoi on en arrive à se fâcher alors qu'on croit pas la même chose alors qu'on sait pertinemment que ça n'existe pas?
0: Parce que on veut dire que c'est moi qui a raison, par exemple. Je dis que moi, ça n'existe pas. Donc moi, j'ai raison. Et vous avez la mauvaise chose, quoi. C'est moi qui a la réponse à la girafe rose qui existe.
1: D'accord. Qu'est-ce que vous en pensez, ça, Anaï et Ethan? Anaï, qu'est-ce que t'en penses? Pourquoi il y a des gens qui se chamaillent, qui se battent? Parce qu'ils n'ont pas les mêmes croyances.
2: Bah, ils ont envie d'avoir raison.
1: Parce qu'on aurait envie d'avoir raison. Et du coup, est-ce que croire, ça rendrait heureux? Est-ce que quand on croit à quelque chose, ça nous rend heureux?
0: Ça dépend. Quand on croit, par exemple, qu'on va mourir, ça, peut-être ça ne nous rend pas heureux. Mais si on croit qu'on va vivre jusqu'à 95 ans, par exemple, bah, ça nous rend heureux. On se dit qu'on a une belle vie qui reste jusqu'à longtemps. Du coup, ça peut nous rendre heureux et en même temps pas heureux.
1: Et toi, Ethan, qu'est-ce que tu en penses?
2: Des fois, on n'est pas obligé de croire à tout. Parce que si... Des fois, on pense que c'est pas vrai, bah l'autre, on peut le vexer.
1: Comment ça, on peut le vexer? Explique-nous.
2: Bah par exemple, si il croit que son chat va faire des bébés, et bah nous, on croit pas, bah ça peut le vexer.
1: Ah oui, et du coup, ça pourrait le rendre
2: triste,
1: d'accord? Et peut-être vous pourriez même vous chamailler à cause de ça, oui. Mais alors du coup, est-ce que le savoir aussi peut rendre triste? Parce que là, on parlait des croyances. On se disait, croire, ça rend heureux. Mais parfois, vous me dites, ça peut être un peu triste.
0: Savoir, ça peut rendre triste.
1: Pourquoi ça peut rendre triste, le savoir?
0: Quand tu sais que, par exemple, quelqu'un, ta meilleure amie va déménager loin et tu vas plus la revoir pendant un bon moment, et bah, tu vas être triste parce que c'est ta meilleure amie, tu jouais avec elle, tu t'amusais, tu l'aimais bien. Et du coup, ça peut rendre triste. Est-ce que tu peux être triste quelque part?
1: Alors, je vais vous donner d'autres exemples. Et vous allez me dire si c'est du croire ou du savoir. D'accord ? La télévision, c'est du croire ou du savoir ? Ce qu'on voit à la télévision, c'est une croyance ou c'est un savoir ? Et Tan, qu'est-ce que t'en penses ?
2: Un savoir.
0: Mais oui. Je pense que c'est les deux un peu parce que bah, quand tu regardes les infos, par exemple, et bah, tu sais quelque chose. Que quand tu regardes un dessin animé, bah, tu peux croire... Si tu vois un arbre magique, tu crois que ça existe peut-être, mais du coup, bah, t'es pas sûr. Donc, du coup, tu peux savoir et tu peux croire.
1: Mais comment on peut savoir alors si c'est la vérité ?
0: Et bah, t'essayes de trouver des preuves, par exemple. Quand tu peux faire tes indices, tu cherches sur Internet ce qui t'intrigue. S'ils disent que c'est faux, bah, tu peux continuer pour avoir plus de recherches. Après, tu rassembles toutes tes recherches et bah, tu regardes. Et s'il ment, bah, tu sais que ça va pas être faux. Et bah, si bah, c'est vrai, bah, comme ça, tu sais que c'est vrai et il dit la vérité.
1: Ah oui, alors du coup, si je vous écoute bien, pour savoir, en fait, il faut avoir des preuves. C'est ça. Et il faut trouver les bonnes preuves qui nous expliquent que ce qu'on sait, c'est la vérité. C'est bien compliqué, cette vérité, parce que on s'est déjà posé la question de savoir qu'est-ce que la vérité et qu'est-ce que le savoir. Et d'ailleurs, notre ami Socrate, vous vous rappelez ? Socrate, notre petite mascotte qui est toujours avec nous. Socrate, il disait une chose. Il disait « La seule chose que je sais, c'est que je ne sais rien ». Ça voudrait dire quoi, ça ? La seule chose que je sais, c'est que je ne sais rien. Anaï ?
2: Bah, il sait qu'il sait rien parce qu'il a rien appris. Oui, il sait pas ce que ça veut dire. Du coup, il sait qu'il sait pas.
1: Il sait qu'il sait pas. Alors, ça voudrait dire qu'il aurait rien appris ? Est-ce qu'on peut tout savoir dans la vie ?
2: Non.
1: On peut pas tout savoir dans la vie ? Non. Pourquoi on pourrait pas tout savoir ? Ethan, pourquoi on peut pas tout savoir ?
2: Bah, la trop de choses... qu'il y a dans le monde à savoir.
1: On aurait trop de choses à savoir et
2: oui.
1: Du coup, est-ce qu'on est des machines ?
2: Non.
1: Des robots ?
2: Non.
1: Non, on peut pas tout maîtriser comme les robots. Oui. Et encore, est-ce que les robots connaissent tout ? Ça pourrait être une autre question. Donc du coup, est-ce qu'on peut tout maîtriser ?
2: Non.
1: Tous les savoirs ?
2: Non.
1: Eh bien, Socrate, il nous dit ça. Il nous dit, la seule chose que je sais, c'est que je ne sais rien. C'est pas qu'il ne sait rien du tout. C'est qu'il ne peut pas tout savoir. Et du coup, on passe une vie à continuer à apprendre, à se perfectionner, à amplifier son savoir. Mais si on passe toute sa vie à croire, qu'est-ce qui se passe ?
0: Bah, à chaque fois, tu vas croire, mais en fait, tu vas jamais savoir la vérité. Donc du coup, tu vas jamais savoir, par exemple. Quand tu crois que t'as bon et tu veux pas entendre... C'est quoi la réponse à ton exercice, par exemple ? Tu crois, et toute ta vie, tu vas jamais savoir, du coup, ça va être quoi la bonne réponse si tu crois que ta réponse, elle est bonne, par exemple.
1: Qu'est-ce que vous en pensez de ça, Anaé et Tan ? Anaé, qu'est-ce que tu penses de ce que Maïwen vient nous dire ? Que si jamais, on remet jamais en question son savoir, ben on reste avec ses erreurs, en fait. C'est ça que tu essayais de nous dire. Qu'est-ce que tu en penses ?
2: Moi, je pense que bah, si on croit tout le temps, bah, à un moment, on ne croira plus. Parce qu'il y aura une autre chose qu'on va croire. Puis après, on va oublier ce qu'on avait cru avant.
1: Et on va passer son temps à croire des choses comme ça, sans jamais chercher la preuve de sa véracité. Et toi, Ethan, qu'est-ce que t'en penses ?
2: Comme Maïwen a dit, si on n'écoute jamais la réponse, bah, on ne va jamais la savoir. Du coup, on ne va pas apprendre.
1: Ça nous évite d'apprendre, de rester dans les croyances. C'est ça ? Est-ce qu'on peut transformer une croyance en savoir ?
0: Oui.
1: Ouais ? Vous pensez que c'est oui ?
2: Oui.
1: Pourquoi ?
0: Bah, un exemple d'un exercice, par exemple, je crois que la réponse c'est 26 et que quand on sait la réponse c'était 26, bah... Tu sais quelque chose du coup maintenant.
1: Et maintenant tu le sais. Alors comme c'est une question quand même très compliquée, la question du croire et du savoir, on a vu que le croire finalement c'était quelque chose de très personnel. On n'est pas tous obligés de croire aux mêmes choses. On est d'accord, c'est ce que vous m'avez dit. D'ailleurs, on n'est pas tous obligés de croire à la petite souris, à la girafe rose, ou à Dieu. Hein ? On n'est pas tous obligés de croire aux mêmes choses. Alors, on n'est pas en train de mettre Dieu sur le même plan que la girafe rose, mais en tout cas, on n'est pas obligé d'y croire non plus, comme on peut y croire très très fort. Je vous pose une dernière petite question. et après on pourra finir comme ça notre discussion. Vous préfériez croire à quelque chose de magique ou de savoir quelque chose de vrai, Mewen?
0: Moi je pense croire quelque chose de magique.
1: Pourquoi?
0: Parce que je pense quand tu crois quelque chose de magique, et t'es heureux de croire quelque chose qui est, par exemple, un arbre magique multicolore avec une girafe et une licorne arc-en-ciel, tu vas être heureuse de dire que ça existe, c'est pailleté, tout ce que t'aimes, par exemple, tu peux imaginer tout ce que tu veux. Du coup, tu vas être heureuse de dire, oh, il y a ça qui existe, un jour, peut-être je le verrai. Donc tu vas être heureuse que quand tu sais quelque chose, tu le sais. Et quelque chose de vrai, tu peux être content aussi, mais tu peux être déçu, par exemple.
1: D'accord. Merci beaucoup. Anaë, toi, tu préférerais croire à quelque chose de magique ou savoir quelque chose de vrai?
2: Savoir quelque chose de vrai.
1: Pourquoi?
2: Au moins, tu pourras le dire à quelqu'un, parce que si c'est sur quelqu'un qu'il aime, comme un ami éloigné, et que moi, je l'ai vu, et que je sais, par exemple, qu'il s'est cassé la jambe, je pourrais lui dire.
1: D'accord. Donc toi,
2: je sais que c'est vrai.
1: Donc toi, tu préfères donner la vraie info à quelqu'un, comme ça, tu sais que c'est vrai, quoi. C'est ça? Super. Et toi, Ethan, alors, tu préfères croire à quelque chose de magique ou savoir quelque chose qui est vrai?
2: Savoir quelque chose de vrai.
1: Pourquoi?
2: Tu peux le dire à quelqu'un, et comme ça, ce sera pas un mensonge. Et... au moins, il aura la vraie réponse.
1: D'accord. Eh bien, merci beaucoup, parce que je vois que ça a chauffé dans vos petits cerveaux d'enfants sur cette question du croire et savoir. Mais je crois que si on posait la même question à des adultes, ils seraient bien embêtés aussi pour répondre à cette question. Qu'est-ce que le croire? Qu'est-ce que le savoir? Merci beaucoup d'avoir participé à l'émission. Et on se dit à très bientôt. Au revoir, les petits loups.
0: À bientôt.
2: À bientôt.

0: On vient d'écouter Le Grand Voyage de Aldebert qui illustre parfaitement notre sujet du jour. Alors, croire ou savoir ? Voilà donc un petit aperçu de ce que les enfants de Rumingol en pensent et du coup de cette différence entre croire et savoir. Et comme toujours, ils nous embarquent dans des chemins plutôt inattendus et parfois très poétiques.
1: C'est vrai, très poétique. On va maintenant prendre un tout petit peu de hauteur, hein, même si on en a pris pas mal avec une girafe depuis, depuis le début. Et on va plutôt changer de perspective avec nos deux invités du jour, je vous le rappelle, Pierre Alexanderson, pasteur à Pontivy, et Baptiste Fisch, psychologue clinicien. Merci encore d'être avec nous. Et j'aimerais commencer cette émission en vous posant la question un peu fatidique que je pose à tous nos invités. Qu'est-ce que vous avez pensé de nos petits philosophes, Pierre ?
2: C'était remarquable. Ma réflexion immédiate, c'était « Ah, il faut absolument que les parents écoutent ça, et même des adultes en général, parce qu'il y a beaucoup de réflexions là-dedans, qu'une fois adulte, me semble-t-il, on oublie toutes ces questions qui sont importantes pour la vie. Pierre. J'ai 4 filles et 2 garçons et je reconnais tout à fait mes propres enfants là-dedans et mes 13 petits-enfants aussi.
1: Waouh. Ça en fait du cadeau à Noël, tout ça. Baptiste, vous, qu'est-ce que vous en avez pensé ?
3: Bah, moi, je les trouve toujours aussi épatants et puis d'une qualité de réflexion véritablement éthique. Moi, ce qui m'impressionne à chaque fois, c'est qu'ils ne sont pas dans la moralisation. Est-ce que c'est bien, pas bien de croire ? Est-ce que c'est bien, pas bien de savoir ? Ils emmènent vraiment une réflexion éthique. C'est-à-dire que ça a des intérêts d'eux, ça a des intérêts d'eux. Et on en discute. Formidable.
1: Alors moi, j'aimerais commencer par cette phrase de Socrate, parce qu'il est là avec nous, hein, toujours notre petite mascotte. Il nous disait « La seule chose que je sais, c'est que je ne sais rien ». Qu'est-ce que vous en pensez, tous les deux ?
2: C'est un excellent début de toute réflexion. Si nous avions l'humilité de démarrer par là, nous serions beaucoup plus intelligents et nous comprendrons bien plus de choses plutôt que toutes ces choses que nous affirmons être vraies et exactes. Tout simplement, j'ai l'impression parfois, parce que moi, je le pense et moi, je le crois.
1: Baptiste ?
3: Bah, c'est une approche intéressante, effectivement, autour de la question de ce qu'est le rapport au savoir, tout simplement. Là, moi, ce que j'entends aussi, c'est que tout savoir est relatif, finalement. Il n'y a pas une vérité absolue, il y a des savoirs, mais qui sont toujours à remettre en question, finalement. C'est ce que ça nous indique. Et ça fait peut-être la différence avec une croyance, pour le coup, qui n'a pas forcément besoin d'être mise en question. Je ne suis pas sûr que ça soit la même fonction entre savoir et croyance.
1: Et justement, c'est tout ces questionnements que nous allons discuter pendant l'émission. Si on veut remettre un petit peu de philosophie dans tout ça aussi, hein, c'est Platon avec la fameuse allégorie de la caverne hein, qui nous opposait vraiment croire et nous dire que croire, ce n'était pas du savoir. Hein, parce que Platon distingue l'opinion, ce que l'on croit, finalement, ce que Pierre, vous étiez en train de nous dire, ce que je crois, et la connaissance, ce que je sais. Donc pour faire simple, en fait, Platon nous dit que croire, c'est comme... regarder un peu les ombres sur un mur, hein, comme dans cette caverne. On voit quelque chose, mais ce n'est pas la réalité entière. Et savoir, finalement, ça serait sortir de la grotte, sortir de la caverne et voir les choses telles qu'elles sont vraiment. Alors, comment finalement, c'est cette question moi qui me vient, c'est comment quand on est enfant et même quand on est adulte, comment distinguer mon opinion de ma connaissance, de ma croyance, de mon savoir, finalement ? Baptiste, comment on peut faire ça quand on est enfant ?
3: Alors, quand on est enfant, je ne suis pas sûr que ça soit tout à fait possible, en vrai, tout simplement.
1: Pourquoi ?
3: Mais là, c'est vraiment le psychologue qui parle, pour le coup, parce qu'un enfant, ça se construit dans une fantasmagorie, dans l'imaginaire. C'est absolument essentiel qu'il n'y ait pas, justement, une frontière trop nette entre l'imaginaire et la réalité, parce que ça permet aussi d'apprendre la réalité. Et il me semble que c'est plutôt en grandissant qu'on apprend à, entre guillemets, poser des frontières. Mais c'est tout le travail de l'enfance que d'explorer finalement tout ça et de repartir les choses entre ce qui relève du savoir et du savoir partagé, parce qu'à mon avis, c'est aussi une dimension importante, de la croyance qui renvoie souvent à soi-même. C'est ma théorie sur l'existence et puis il y a les théories qui s'appliquent à tous.
1: Alors du coup, comment on peut, adulte, passer ce cap, en fait ?
3: Et bien du coup, c'est dans la rencontre avec l'autre, tout simplement. C'est à force de confronter son opinion avec celle des autres. On comprend qu'il y a des choses qui n'appartiennent qu'à moi, et puis il y a des choses qui sont partagées. Donc c'est ce mécanisme-là qui est particulièrement présent à l'adolescence. Hein. Là, pour le coup, à nouveau, le psychologue parle. À l'adolescence, où on se rassemble entre pairs, et finalement, des croyances communes deviennent des savoirs communs. Et ensuite, bah, voilà, on choisit de faire reposer un petit peu sa vie, soit sur des croyances, soit sur du savoir, sachant que moi, je ne les mets pas complètement en opposition, mais plutôt en dialectique. Alors, il faudra qu'on en discute.
1: D'accord. Pierre, qu'est-ce que vous voulez répondre à Baptiste ?
2: Quand on est enfant, nous avions beaucoup de croyances de toutes sortes. Mais quand on avance en vie, on devient adulte, et surtout pendant la période de jeunesse, toutes ces croyances idiotes parfois, étonnantes, une petite boue qui est peut-être vraie, tout ça est testé par la vie, par nos expériences, et logiquement devrait sortir quelque chose de, une connaissance un peu plus solide après une vie, surtout si on arrive à la fin de sa vie, les personnes âgées devraient être très sages, n'est-ce pas ? Mais ce n'est pas toujours le cas.
1: C'est pas les plus sages, parfois.
2: Non, tout à fait, tout à fait. Donc la vie est le test réel de nos croyances et aussi de nos connaissances. Parce qu'on peut avoir plein de connaissances que nous pensons être connaissances, mais ça se révèle tout à fait fragile.
1: Complètement. Mais alors, c'est intéressant de vous écouter aussi, Pierre, parce que vous êtes un homme de foi. Hein. Pasteur, on peut... C'est ça, hein, c'est un homme de foi.
2: Bien sûr, oui.
1: Et on pourrait se dire que la foi est une croyance très personnelle et finalement... est-ce qu'il y a des preuves de l'existence d'un Dieu ou de Dieu ? On ne sait pas réellement. Et donc, du coup, comment cette croyance, qui finalement, Baptiste nous disait, moi, je ne l'oppose pas non plus au savoir, est-ce que la croyance, c'est être toujours dans le doute ? Est-ce que le savoir, c'est être toujours dans le doute aussi des choses ?
2: Nous sommes tous des croyants. Un athée, il est aussi croyant. Qu'est-ce qu'il dit ? Je ne crois pas en Dieu. Il commence par « je ne crois pas ». Ça veut dire qu'il croit à la non-existence de Dieu. Et donc, si je discute avec... souvent, si quelqu'un m'affirme « moi, je ne crois pas en Dieu », je peux très bien répondre « moi non plus ». C'est-à-dire « moi, je ne crois pas du tout en ce Dieu en qui vous ne croyez pas ». L'athée, il doit aussi justifier son athéisme. Et là, il y a un manque immense. C'est toujours nous croyants qui sont censés d'expliquer pourquoi nous pouvons faire quelque chose d'aussi étrange que croire en un Dieu, surtout dans le monde actuel. Mais l'athée doit aussi expliquer pourquoi il ne croit pas.
1: Baptiste, qu'est-ce que vous en pensez ?
3: Oui, bah ça rejoint ce que j'avais commencé à avancer autour de l'histoire de cette dialectique entre les deux. C'est-à-dire que entre la croyance et le savoir, alors, il y avait évoqué aussi la question de la certitude et du rapport au doute. C'est également un élément à prendre en compte. Mais en tout cas, la croyance, pour moi en tout cas, renvoie à quelque chose qui peut toujours être remis en question quelque part. Le savoir s'organise autour de la notion de certitude, mais avec une limite qu'il peut toujours être remis en question. Donc un savoir est certain jusqu'à ce qu'on prouve qu'il ne soit pas vrai, alors qu'une croyance n'a pas les mêmes limites. Dans les deux cas, par contre, il y a un rapport à la vérité. On croit une croyance, on la croit vraie, sinon on n'y croirait pas. Et un savoir renvoie à une forme de vérité aussi, mais n'est pas la vérité. Et là, on rejoint une autre émission que nous avons déjà faite ensemble, la vérité et le mensonge.
1: Oui, allez voir la première émission.
3: Oui, tout à fait. Et là, la complexité, elle est là-dedans. Et le danger, quelque part, c'est qu'une croyance devienne la vérité ou qu'un savoir devienne la vérité. Dans les deux cas, on fait fausse route, à mon avis.
1: Ah, Pierre, je vous vois hocher la tête.
2: C'est très juste ce que tu dis. Il y a un nouveau mot qui est introduit, la vérité, qui est aussi la connaissance. C'est une chose, la vérité est une autre chose, mais peut-être je déborde l'émission là, en pensant à ce mot-là. La foi chrétienne de la vérité, qui est absolument unique parmi toutes les religions, toutes les croyances même du monde. Pourquoi ? Parce que Jésus-Christ, il dit « Je suis la vérité ». et c'est énorme comme parole. Mahomet, il n'aurait jamais osé dire quelque chose. Un Bouddha n'a jamais prétendu quelque chose comme ça. Alors, il n'y a que deux explications. Soit qu'il était mégalomane.
1: Oui, qu'il avait un melon surdimensionné.
2: Absolument. Oui, si quelqu'un dit ça aujourd'hui, une semaine après, il est dans une maison spécialisée. Et deuxième explication, c'est vrai, pour nous croyants, chrétiens, c'est justement, c'est ça qui est tellement extraordinaire, tellement différent de la religion, c'est une chose. Et pour nous, la foi, c'est Jésus-Christ, notre Sauveur, qui est mort sur la croix pour nous. C'est ça le centre de la foi chrétienne.
1: Quand je vous écoute, Pierre et Baptiste, ça me fait penser au philosophe Pascal, en fait, qui nous disait le cœur a ses raisons que la raison ignore. Hein. Donc, le cœur, c'est des choses, hein, finalement, que la raison ne comprend pas toujours. Ça veut dire ça. Hein, et qui distingue la vérité rationnelle et la vérité, finalement, du cœur, celle de l'intuition, de la foi, des sentiments. Et en fait, il nous dit qu'il y a des choses qu'on ne peut pas prouver, mais qu'on sent profondément vraies. Et ça serait un peu le super pouvoir de la croyance religieuse, en fait. Qu'est-ce que vous en pensez, vous, Baptiste, de ça?
3: Ça rejoint là, en plein, cette question de la dialectique. Parce que moi, ma croyance, alors peut-être, c'est qu'on a besoin des deux, en fait. Aucun savoir, et Socrate le disait, ne peut tout couvrir, en fait. On ne peut pas tout savoir. C'est pas possible. Mais du coup, ça laisse des trous dans la raquette, entre guillemets, sur la compréhension du monde. Et ça, l'être humain, là c'est aussi le psychologue qui le dit, l'être humain, il supporte pas ça, les trous dans la raquette. Il a besoin d'avoir affaire à un monde complet, entre guillemets, qu'il peut comprendre, qu'il peut saisir. Et du coup, la croyance, elle vient pallier, finalement, aussi, ces trous de la raquette de la connaissance. Donc on a besoin des deux. Et le cœur a ses raisons que la raison ne connaît pas, ça dit ça aussi. C'est-à-dire que on a besoin d'un côté rationnel, mais ça c'est nécessaire au vivre ensemble, d'avoir du commun. Mais aussi, il y a des choses qui sont inexplicables par le commun, et là on a besoin de sa croyance, de sa théorie, pour justement ne pas perdre pied non plus. On peut pas se livrer uniquement au collectif ou se livrer uniquement à l'individuel. Donc on a besoin de deux choses pour avancer dans la vie finalement. À la fois d'avoir des connaissances, un savoir, mais aussi d'avoir des croyances. Ça s'équilibre un peu comme ça. Et les deux alimentent l'un et l'autre. Mais ça, on pourra y revenir aussi après.
1: Et est-ce qu'on n'aurait pas besoin de ces croyances aussi, émotionnelles, en fait, hein, plus que rationnelles, par peur de quelque chose?
3: Par peur ou par besoin, tout simplement. Mais là, on peut reprendre, alors aussi, en parlant de Pascal, sur la démarche scientifique en elle-même. Mmh. En fait, si on reprend la démarche scientifique, souvent, ça part d'une croyance, une hypothèse. Je pense que ceci s'explique par cela. C'est qu'une croyance, finalement. Ensuite, l'expérience vient permettre de constituer un savoir et de vérifier ou pas. Mais c'est le point de départ, c'était bien une croyance. Et ensuite, qui permet d'établir un savoir. Mais un savoir n'est jamais absolu. Et c'est là où la croyance peut revenir à un moment donné en disant, moi, je pense que ce savoir, il est peut-être pas si vrai que ça. Mais là, c'est de l'ordre de la croyance. Qui va permettre une hypothèse? Qui va permettre d'aller établir un nouveau savoir? C'est là où finalement les deux me semblent interdépendants et absolument nécessaires. Parce qu'encore une fois, on peut pas tout savoir, tout ne peut pas s'expliquer non plus. On n'a pas les moyens, on n'a pas la connaissance scientifique, on n'a pas le regard qu'il faut ou les bons outils, peu importe. On n'a pas suffisamment d'expérience de vie. Là, on revient chez les enfants pour savoir. Donc on est obligé de faire avec des croyances. Mais tant qu'elles sont relatives et qu'on sait qu'elles le sont, et pour le coup, tout va bien.
1: Et d'ailleurs, les enfants le disent pas mal, ça, dans l'émission. Hein. Ils disent, en effet, c'est l'expérience qui fait le savoir. Quand ils me disent, oui, par exemple, une dame qui ferait des expériences scientifiques, ça, c'est du savoir parce qu'elle a eu des preuves, en fait. Hein.
2: C'est beaucoup cette notion de preuve, en fait.
1: Hein.
2: Oui, Pascal est un exemple excellent. Il est un des plus grands génies que la France a connus. Et au point de vue logique, mathématique, philosophique, il était extraordinaire. Mais c'est quand que Pascal dit « certitude, certitude, certitude ». C'est après cette nuit de révélation, expérience personnelle qu'il a faite, qu'il est véritablement devenu le croyant qu'il était avec des... Justement, il termine ce petit papier qu'il a écrit, qu'on a trouvé ensuite à sa mort, dans ses vêtements, parce qu'il voulait avoir ce texte qu'il a écrit. Pascal, il avait la certitude, c'est l'évangile, comme on dit, l'évangile. de Jésus-Christ qui a donné sa vie pour nous. C'était ça, la certitude, comme pour les croyants. C'est chrétiens, pardon.
1: Les chrétiens, oui, oui. Oui. Alors après, chacun y verra sa propre croyance dans les mots de Pascal aussi, hein, mais on n'est pas... En tout cas, c'était celle de Pascal.
2: Oui, qui était très claire.
1: C'est assez rigolo, je ne sais pas si vous vous souvenez tous les deux, même tous les trois, Erel, je ne sais pas si tu te souviens, dans l'émission des enfants, il y a une petite fille, elle fait beaucoup une sorte d'analogie sur une girafe rose. Je ne sais pas si vous vous rappelez, elle parle beaucoup de cette girafe, de cet être qui n'existerait pas, mais finalement, on aurait envie d'y croire. Parce que ça nous ferait tout simplement du bien, quoi, d'y croire à cette girafe rose, quoi. Je sais pas si vous vous souvenez de ça. Et en fait, je me disais, à chaque fois que je l'écoutais, je me disais, elle ne veut pas dire le mot Dieu, en fait. Elle ne veut pas parler réellement de religion, mais elle va faire une sorte de parallèle entre cette girafe et Dieu, finalement, à hauteur d'enfant, hein, je ne suis pas... Pareil, hein, je ne mets pas Dieu sur le même plan qu'une une girafe rose, hein, on est d'accord. Hein. Mais c'est, dans sa tête, c'était... je ne sais pas si ça existe. Et puis, si un jour, je me rends compte qu'elle existe vraiment, je pourrais prouver que j'avais raison d'y croire. Alors ça, c'était vraiment génial. Je ne sais pas ce que vous en pensez, Baptiste, de cette histoire de girafe.
3: Là où moi, ça m'a interpellé, effectivement, et j'adore cet exemple-là, c'est que pour parler d'un truc qui pourrait relever que d'une croyance, elle prend, entre guillemets, quelque chose d'improbable, mais potentiellement à moitié probable. C'est-à-dire que des girafes existent, mais la girafe rose... Rose, ça, dans la nature, ça existe peu quand même, pour le coup.
1: On l'a pas encore trouvé, en tout cas.
3: Donc, elle a créé un objet pour une partie qui est probable et pour une partie qui est improbable pour essayer de parler de croyances et donc d'introduire un peu de savoir. C'est-à-dire que les girafes existent, quoi qu'il arrive. Donc, il faudrait juste lutter contre les probabilités pour que, avec un peu de peau, une girafe rose existe. Puisque les girafes existent déjà. Cet exemple, c'est là où moi je le trouve génial, pour le coup. Elle n'est pas partie sur un objet complètement improbable, entièrement improbable, quelque chose qu'on est sûr de jamais croiser. Là, on pourrait à demi le croiser. Donc, toute cette réflexion, alors effectivement, ça laisse la place à toutes les possibilités. Et ça rejoint un peu ce que M. Alexandersen disait, c'est-à-dire que à la fois la croyance en Dieu ou la non-croyance en Dieu, n'empêche qu'il faut l'argumenter, quoi. C'est probable ou improbable, mais les deux en même temps. Et donc la girafe rose, effectivement, elle a ces deux caractéristiques qui sont communes, avec, pourquoi pas, l'existence d'un dieu. Effectivement, assez génial, je trouve, comme tour de passe-passe. Pierre, philosophie.
1: Est-ce que ça ne serait pas un peu le début de la foi que de se dire, je crois en quelque chose ou en quelqu'un, finalement, qui pourrait exister, puisque l'homme est à l'image de Dieu.
2: Oui,
1: donc,
2: tout à fait.
1: Si on prend la foi chrétienne, et donc, du coup, on pourrait se dire, il pourrait exister, je ne l'ai jamais vu. Mais pourquoi il n'existerait pas, finalement? Et finalement, le jour où je le verrai, je pourrai prouver au monde entier que j'avais raison de croire en cet être qui n'existe pas pour certains.
2: Oui, pour moi, ce n'est pas du tout évident que je sois chrétien, encore beaucoup moins que je sois pasteur. Ce n'était pas du tout dans mes plans, dans ma jeunesse. C'est qu'un jour... quand j'avais créé bien des problèmes dans ma vie avec ma façon de vivre, etc., j'ai fait une prière essentielle. Dieu, si tu existes, aide-moi. Et à partir de ce moment-là, les choses ont changé dans ma vie. Donc pour moi, expérience personnelle que j'ai vue souvent dans les prisons aussi, c'est que quand quelqu'un commence à chercher, c'est dit dans l'émission, si on ne sait pas, on cherche, et celui qui cherche, il trouve. Donc, c'est pour la foi chrétienne, ce n'est pas une question théorique. Ça devient une question pratique dans la vie, que l'on peut tester pratiquement. On est loin des girafes roses.
1: On est loin de la girafe. Oui, oui, oui. On est loin de la girafe, mais finalement, c'est un peu, j'allais dire, on n'est pas loin de la philo quand même, hein. Parce qu'en philosophie, à partir du moment où on commence à se poser des questions, on va forcément trouver aussi, alors peut-être pas des réponses, mais au moins des réflexions à ces questions, et on va enrichir aussi notre connaissance. Baptiste, sur la foi, est-ce que cette croyance devient un savoir?
3: Peut-être qu'on peut l'imaginer comme ça. Après, ça renvoie surtout à une question qui taraude l'être humain depuis qu'il est être humain, on va dire. C'est surtout la quête du sens de la vie, en fait. Et la notion de croyance ou la notion de savoir renvoie à cette même question. C'est quoi le sens de ma vie? Alors, soit je l'appuie sur des savoirs, soit je l'appuie sur des croyances. Et moi, encore une fois, je dirais, vous les deux, en fait, hein. Parce que ni l'un ni l'autre ne peuvent répondre de tout. Mais c'est surtout ça. C'est vers où je vais et d'où je viens. Ça, finalement, que ça soit dans les écrits religieux ou dans les oralités de toutes les traditions, c'est une question permanente. D'où je viens? Et dans le discours scientifique, c'est pareil. La recherche de l'origine de l'homme, elle est toujours en cours. Et vers où il va, là, c'est plus prospectif, mais n'empêche que la question est posée de la même façon. Donc pour moi, c'est surtout ça l'enjeu, c'est de trouver quelque chose pour chaque personne. Qu'est-ce qui fait sens dans ma vie? Sur quoi je m'appuie? Sur quoi? Qu'est-ce qui me permet d'avancer? Le témoignage était éclairant là-dessus aussi. C'est qu'à un moment donné, on a tous besoin d'avoir quelque chose sur quoi s'appuyer pour avancer. Et il me semble juste que dans la vie, pour le coup, en tout cas dans ma pratique, moi je rejoindrai à la fois et je me distancierai aussi de Monsieur Alexandersen sur par moment j'ai besoin de m'appuyer sur un savoir partagé et par moment j'ai besoin de m'appuyer sur une croyance personnelle. Et tant que les deux font avancer, là le psychologue clinicien il a rien à dire. Je ne vais pas juger une croyance ou un rapport au savoir. Du moment que ça permet à la personne d'avancer, moi je dis banco.
1: Ok. Mais c'est Kant aussi qui nous disait ça, que croire n'est pas savoir, mais ce n'est pas rien non plus. Il nous dit qu'on peut croire raisonnablement sans avoir de preuves quand la question dépasse le savoir finalement. Dieu, la morale, la liberté. Et en fait, il y a des choses qu'on ne peut pas savoir, mais qu'on peut croire parce qu'elles nous aident à vivre et à agir. Ça me fait résonner sur ce que vous étiez en train de dire, en fait, Baptiste.
3: Eh bien oui, tout à fait. Je rejoins Kant là-dessus. C'est le premier qui a parlé, de toute façon, entre nous deux.
1: Mais, entre vous deux, mais ce n'est pas le premier qui a parlé.
3: Non, non, là, non, dans le rapport à la citation et tout. Mais bien sûr qu'il redit alors des choses à sa façon un peu quand même. Mais voilà, en tout cas, on peut pas, pour moi, il ne faut pas opposer les deux. Quoi. Les deux ne sont ni bons ni mauvais, que ce soit la croyance ou le savoir. C'est qu'est-ce qu'on en fait? C'est toujours la même chose. C'est des outils pour avancer dans la vie. Maintenant, c'est là où on a besoin de l'autre aussi pour savoir si on a pris le bon chemin à un moment donné.
1: Complètement. Alors messieurs, comme toute bonne séance de psychanalyse, la philosophie s'arrête aussi un peu comme ça, sans réponse, avec beaucoup plus de questionnements qu'en arrivant. Je suis désolée, on va devoir s'arrêter, mais avant de finir, les enfants posent toujours des questions à nos invités et j'aimerais qu'on écoute les questions de nos enfants et donc la première question.
4: Pourquoi on ne croit pas tous à la même chose ?
1: Eh bien, messieurs, vous venez d'entendre notre jeune fille sur une question un peu compliquée, qui se pose cette fameuse question. Pourquoi on ne croit pas tous à la même chose ?
2: Moi, je dirais qu'il serait très étonnant si nous croirions les mêmes choses.
1: Oui.
2: Puisque nous sommes tellement différents, nous sommes dans des cultures tellement différentes que toute ce que nous avons acquis dans notre vie va influencer ce que nous croyons. Un chrétien français, il est assez différent d'un chrétien chinois dans beaucoup de questions qui concernent la vie et donc mais qui concernent certains aspects de la foi. Donc c'est parfaitement normal qu'il y ait une telle variété dans les croyances. C'est la normalité, je dirais.
1: Baptiste ?
3: Oui, je rejoins tout à fait. Pour moi, la croyance renvoie à la vie individuelle, en fait. Donc, à mon chemin de vie, à qui je suis, à tellement d'éléments, l'histoire, mon histoire, celle de la famille. Donc, elle se fabrique de manière intuitive par rapport à qui on est et ce qu'on traverse. Donc, il y a deux croyances qui se recouvrent totalement. Même dans le cas de jumeaux, par exemple,
1: ouais.
3: Ça m'étonnerait beaucoup. C'est qu'il y en a un qui copie sur l'autre, quelque part.
1: Alors, on va écouter la deuxième question aussi.
4: Est-ce qu'on pourrait transformer notre croyance en savoir ?
1: Alors, messieurs, cette deuxième question, pour le coup, qui est presque un sujet du bac, est-ce qu'on peut transformer notre croyance en savoir? On a déjà un petit peu répondu à ça pendant l'émission, mais quelle serait la réponse que vous donneriez à cette petite fille?
3: C'est tout l'enjeu de la démarche scientifique. J'en ai dit effectivement un petit mot tout à l'heure. Le but de la démarche scientifique, c'est de transformer des croyances en savoir. Ça ne veut pas dire qu'elle y arrive à chaque fois, hein. On est bien d'accord, mais en tout cas, dans la démarche, c'est de partir de quelque chose que je pense, moi, tiens, et que je vais mettre à l'épreuve de l'expérimentation pour voir si ça peut se vérifier pour moi et pour d'autres, et surtout si je peux répliquer ce résultat, parce que la connaissance scientifique demande à ce qu'un résultat soit réplicable pour pouvoir être affirmé, et puis qui fait consensus. Il y a plein d'éléments qui font que la connaissance, le savoir est toujours relatif, comme je le disais tout à l'heure. Mais c'est nécessaire de pouvoir passer de la croyance au savoir, sans oublier que le savoir doit pouvoir être réinterrogé par la croyance dans l'espèce de cycle que je décrivais plus tôt. L'un alimente l'autre.
1: Et vous, Pierre, pour finir?
2: Oui, c'est tout à fait possible, c'est même normal, parce que si ma foi est vraie, s'il y a des choses que je peux vivre là-dedans, c'est normal que cela devienne une connaissance de vie.
1: Eh bien, merci beaucoup à tous les deux de ces témoignages, de ces éclairages aussi que vous avez apportés sur nos petits philosophes. Merci Pierre Alexanderson. Merci Baptiste Fisch. J'espère qu'on vous reverra très prochainement pour d'autres émissions. Merci d'avoir pris le temps de répondre aux mots des enfants et d'ouvrir avec nous ce grand thème de fin d'année, croire ou savoir. Merci aussi à toi, Erel, pour cette première émission ensemble. Et un immense merci à mes petits philosophes de l'école de Remingold, toujours aussi inspirants et sincères. Et on se retrouve samedi prochain, toujours pendant les vacances scolaires, pour une nouvelle exploration philosophique à hauteur d'enfants. D'ici là, prenez soin de vous et continuez de croire, de savoir et surtout de vous poser des questions. Passez un très beau Noël, des très belles fêtes de fin d'année et à très bientôt sur les ondes de RBG.
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Bienvenue dans le super son des 60s, le meilleur de la plus belle des décennies, vachement en vinyle et presque en direct avec au programme ce jour Solomon Burke, Tony Rivers and the Castaways, Mariani. Alors Mariani, ça va faire du bruit. Les excellents Tina et Ike Turner et puis le non moins excellent Hugo Frey. Et on va commencer bien entendu par notre duo filles-garçons. Et là, j'ai nommé un duo américain. Ben oui, The Carpenters. On les connaît un peu moins en Europe qu'aux États-Unis parce qu'ils ont fait leur carrière là-bas dans un goût folk pop matinée d'easy listening assez discrète. Un frère et une sœur, mais oui, il y avait Karen qui chantait et jouait de la batterie aussi, excellente batteuse. Et puis Richard, son frère, premier album en 1969. C'est de là que vient le morceau que l'on va écouter, Get Together. Et puis le groupe s'arrêtera en 1983 avec la mort de Karen, victime de crise à répétition d'anorexie. Alors c'est sûr qu'en pleine période punk, hard rock, tout le monde les a moqués, les Carpenters, avec leur tête de premier de la classe. Et pourtant, quelles harmonies vocales, les seules d'ailleurs que peuvent faire véritablement ressentir une fratrie. Et il faudrait là réécouter les Bee Gees et leurs compositions, c'est lumineux.

on va changer complètement de style et complètement d'époque. Nous voilà en 1956, bah pourquoi pas, avec une pionnière, Big Maybelline, qui a ouvert la voie à bien d'autres femmes dans les années 60 dans le goût funk soul, dont Tina Turner, bien entendu, dont on parlera tout à l'heure. Mabel Louise Smith, de son vrai nom, chanteuse de blues, carrière commencée en 1952 avec un premier single. Auparavant, elle était chanteuse dans The International Sweethearts of Rhythm, un groupe de 20 choristes que des femmes et qui faisaient dans le goût swing jazz. Elles ont fait énormément de tournées aux États-Unis jusqu'à l'Apollo Theater de New York, bah oui, l'immense salle. Et puis en 55, Big Mabel a sorti Oulotola Shaking Going On. Voilà un titre qui a été repris, un vrai classique, plusieurs fois dans les années 60 et qui a été produit à l'époque par un débutant, un type complètement inconnu, Quincy Jones, mais oui, futur producteur de Michael Jackson.

est le surnom de Big qui a été donné donc à Maybell, et en fonction de sa voix, de sa très grosse voix bien entendu. On va rester dans le même goût, Funk Soul est monté en 1961 avec Ernie K. Dowe, et ce morceau A Certain Girl écrit par Naomi Neville qui n'est autre que Alan Toussaint, et qui ici a pris le prénom de sa mère, bah oui pourquoi pas, pour signer ce morceau. Alors, on le connaît Alan Toussaint, c'est lui qui a composé Pain in My Heart chanté par Otis Redding, et puis The Fortune Teller repris par les Stones. Quant à notre Ernie K. Dowe, de son vrai nom Ernest Cador, mais oui, il a eu une carrière express au début des années 60 et a fini comme animateur et chanteur dans des shows à la radio où il se mettait en scène avec des hurlements, des mots inventés, et il se donnait aussi des surnoms, The Emperor of the Universe, rien que ça. Et puis ensuite, à sa mort, eh bien c'est sa femme qui a repris le flambeau en faisant le show dans un club de la Nouvelle-Orléans devant la statue Grandeur Nature de son mari. C'est beau, la modestie.

Allez, on va aller faire un petit tour en Angleterre. Et si on était là avec un titre A Certain Girl, on va rester dans les histoires de filles avec Jimmy Winston and This Reflections. 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Et visiblement, Jimmy n'a pas du tout l'intention qu'on lui pique sa copine. Ils étaient cinq garçons dans ce groupe qui n'aura

sorti qu'un single en 66, produit par Glyn Jones. On est du côté de la maison Decca. Pas mal de concerts visiblement en Angleterre, mais ça n'aura pas suffi. Si vous voulez vous procurer le pressage original de ce single, il faudra débourser aux alentours de 500 euros. Concernant le groupe, bah, hélas, je n'ai rien retrouvé.

Et on va rester une fois encore en Angleterre avec un groupe à leader. Bah tiens, Tony Rivers and the Castaways, Mr. Sun. 10 musiciens se sont succédés dans ce groupe qui aura eu un succès posthume grâce à des compilations dans les années 90-2000, 6 années d'existence entre 63 et 68. Et puis, je les ai retrouvés. Alors là, on trouve des renseignements sur eux, et notamment sur l'excellent site Garage Hangover, où celui qui tient le site justement avait fait appel en demandant à tous les gens qui passaient sur la page, est-ce que vous avez quelque chose concernant Tony Rivers and the Castaways? Et là, il y a eu une foule de renseignements qui sont arrivés, des photos, des articles de journaux, des témoignages. On sait qu'ils venaient de Dagenham, donc en Angleterre, qu'ils ont réalisé plus de 200 concerts, dont un à la Caverne de Liverpool, et puis ces commentaires de gens qui, ont posté « Mais il en manque, moi je les ai vus à Glasgow, moi je les ai vus à Birmingham. » Il y en a même un qui nous dit « Il y a un film qui a été tourné sur eux en 1964, pas de chance, il est muet, oui, alors c'est un peu embêtant pour un groupe de musique. Et puis ce dernier commentaire qui m'a beaucoup amusé. Moi je connaissais bien Brian Talbot qui jouait de la batterie dans ce groupe. Quand il avait 16 ans, il jouait du trombone pour l'armée du salut.

On va repartir aux États-Unis avec un classique qui a été repris nombre de fois dans les années 60, Down in the Valley, mais le premier enregistrement, c'est celui de Solomon Burke en 1962. On trouve Bert Burns et Jerry Wexler à la supervision. Mais oui, nous sommes sur la maison, dans la maison atlantique. Solomon Burke, c'est l'homme de tous les chiffres et de tous les excès. Il aura eu 21 enfants. 35 petits-enfants, il aura fait 38 albums et à sa mort, il pesait 156 kilos, rien que ça. Et voilà, un gros type, enfin, un type assez étonnant dans ses activités aussi, puisqu'il était entrepreneur. Il possédait une chambre funéraire, ça c'est assez étonnant, deux drugstores et une fabrique de pop-corn à Philadelphie. Et puis, il avait monté sa propre entreprise pour vendre des sandwichs et des boissons lors de ses concerts. Et bien entendu, c'est lui qui devait nourrir aussi les techniciens et les musiciens. Et un jour qu'il faisait un concert, il y avait Sam and Dave, le fameux duo de soul, en première partie. Et puis ensuite, Sam et va donc dîner pendant que Solomon Burke fait son tour de chant et on lui sert une pauvre toute petite part dans son assiette. Et à la fin du concert de Solomon Burke, il va le voir et lui dit « Non, ça pèse pas lourd quand même ton affaire, on dirait une part pour un gamin. » Et Solomon Burke lui a répliqué « Bah écoute, c'est à prendre ou à laisser. » A dad.

va changer de style et changer d'époque. Nous sommes en 1970 avec ce groupe Mariani Rebirth Day, un groupe qui n'aura existé qu'une année, rock psyché complètement à fond, sous influence Led Zeppelin. Un album donc sorti en 1970, pressé à 100 exemplaires, absolument introuvable. Si, en fait, il y en a un exemplaire en vente sur le site Discogs, si ça vous intéresse, c'est 1100 €. Oui, oui, 1100 €. Comme quoi, bon, ça dépasse l'entendement. Heureusement, depuis, il y a eu des repressages et des numérisations de cet album, dont le leader était donc le leader de ce groupe, Vince Mariani, le batteur. Groupe qui venait d'Austin, au Texas, dont on ne sait pas grand-chose de, si ce n'est que l'album a été pressé sur le label Sonobeat, le même que celui de Johnny Winter.

nous arrivons à la mi-temps de cette émission et c'est le moment de retrouver notre rubrique 60s 2020 et c'est au tour des garçons avec Olivier Rocabois dont l'album sorti en 2021 chanté en anglais a reçu des critiques particulièrement éloquentes. Et pourtant ce garçon a connu pas mal de galères. Oui, il vient de Rennes, il a participé à pas mal de groupes sans vraiment rencontrer le succès et il décide de partir en solo à 50 ans. Et voilà. Et donc, comme il n'a pas de sous, il fait un financement participatif. Il reçoit suffisamment d'argent pour pouvoir faire son album. Et là, franchement, c'est lumineux, c'est sublime. Inspiré directement par Brian Wilson, le chanteur des Beach Boys, et par Bowie. D'ailleurs, la voix d'Olivier Rocabois ressemble à celle de David Bowie. L'album s'appelle Olivier Rocabois Goes Too Far. Et comme il le déclare lui-même, j'aurais pu rester un énième Brian Wilson du dimanche qui joue du piano de location dans un appartement témoin. C'est bien d'avoir de l'autodérision. Là, on va se rendre compte que ce garçon a bien plus que ça. The Coming of Spring.

Le garçon s'appelle Olivier Recabois et le morceau « The Coming of Spring ». On va repartir du côté de l'Angleterre avec Rodney Beavis. Je ne sais pas trop si je prononce bien son nom. « Made a Maid » qui apparaît en face B d'un single sorti en 1970. Assez élégant aussi. En face A, on trouve « Dear Mother Love Albert ». Alors, pour ceux qui ont vécu en Angleterre à cette époque-là, c'est l'extrait d'une série britannique dans laquelle le fameux Rodney a débuté. Il a joué, oui, il a pas mal tourné pour la BBC et puis il a poussé la chansonnette comme ça en 1970. En 2013, on le retrouve dans une pièce où il joue le rôle du maréchal Pétain. Ça s'appelle The Instant of Truth de Peter Ustinov. Et puis donc voilà, il aura une carrière d'acteur en sous-marin. Et lui aussi fait preuve de beaucoup d'autodérision, mais à la britannique, il a écrit son autobiographie An Audience with Rodney Beavis, who, littéralement un public avec Rodney Beavis. Qui ça ?

0: faire à nouveau le grand écart jusqu'en 1954. Allez, bah pourquoi pas, avec ce morceau Your Hands So Such a Match, qui très franchement aurait pu être enregistré au début des années 60, morceau de Rhythm and Blues. Et si on disait tout à l'heure de Big Maybelle qu'elle avait une grosse voix, eh bien Blanche Thomas, que l'on va écouter là, a une voix particulièrement grave, hein, pour une femme. Elle a commencé à la Nouvelle-Orléans, hein, toujours un petit peu dans le gospel. Elle a chanté, elle a commencé à chanter au début des années 30, passant d'un club à l'autre sur Bourbon Street. Et puis elle a rencontré le succès, festival de jazz. Ensuite on l'a vu au Carnegie Hall, au Hollywood Bowl. Elle a tourné sur des bases américaines, succès oui essentiellement américain, très peu d'enregistrements, et celui-ci vaut le coup.
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rester aux États-Unis, toujours dans le Rhythm and Blues et la Soul avec le duo Ike et Tina Turner, Fall in Love. Bah oui, ce qui aura été quasiment de meilleur dans ce style de musique pendant 15 ans pour le monde entier avant la carrière solo stratosphérique de Tina Turner. Je vous conseille son concert d'Amsterdam en 1996, une performance XXL. Là, on est au tout début, voilà, en 1961, extrait de l'album The Soul of Ike and Tina. C'est Ike, bien sûr, qui a écrit la quasi-totalité des morceaux. C'est lui qui est à la guitare. Et puis, on a déjà la voix de Tina Turner qui explose tous les micros.

été gâté durant cette émission avec les voix de filles qui défoncent les micros. Allez, on va faire, on va revenir. Tiens, la maison mère en Angleterre via la Suède avec The DJs, Black Eyed Woman, une femme aux yeux noirs. Groupe de garage mode qui aura enregistré ce titre sur le label Polydor en 1965. Et ben, c'est les garçons, les quatre garçons du groupe qui l'ont écrit et composé. Groupe fondé en 62 à Londres sous le nom de Johnny Valance and the DJs. Et puis en 63, ils partent en tournée en Scandinavie, notamment en Suède. Ils devaient y rester 2 mois et ils vont y rester 5 ans. Bah oui, pas mal de succès pour eux dans ce pays. Johnny Valance, qui est donc le chanteur, s'y mariera. Il aura même un enfant avant de se dire « bon, on va peut-être rester sérieux, on va rentrer en Angleterre ». Ça ne les empêchera pas d'enregistrer 2 albums en 66-67 avec pas mal de reprises à fond la caisse. « In the Midnight Hour »,« Fever »,« Long Tall Shorty » et puis donc ce morceau.

On va traverser la Manche et nous voilà en France. Il n'est jamais cité parmi les plus grands, toujours après, toujours un peu dans l'ombre, dans le coin. Et pourtant, Hugo Frey, c'est magnifique. C'est un immense artiste. Il apparaît sur cette affreuse photo de Jean-Marie Perrier au milieu des yéyés. Bah oui, il a déjà 35 ans à l'époque. Lui, c'est pas du tout ça. Lui, c'est un amateur de folk, admirateur de Dylan, qu'il va rencontrer d'ailleurs et qu'il va populariser en France en reprenant ses chansons en français. Les traductions sont le plus souvent assurées par Pierre Delanoë. Alors on sait les catastrophes des reprises françaises dans les années 60. Ici, c'est le contraire. Tout est magnifié. Et puis, la voix sublime d'Hugo Frey sur La Fille du Nord.

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1: C'était Hugo Frey, merci. Le Super Son, c'est presque fini. On va donc se quitter avec notre rubrique « Ils ont commencé discrètement ». Nous sommes un groupe britannique de 4 garçons. Notre style a été souvent qualifié de « maximum rhythm and blues ». Nous sommes des précurseurs du punk, du hard rock. Franchement, on vaut autant que les Stones ou que Led Zeppelin. Bon, ça c'est vrai. Notre influence a été mondiale. D'ailleurs, on a fait partie de la British Invasion. On a fait des albums avec des styles un petit peu différents, albums concept avec fausse publicité, rock psyché, opéra rock, il s'appelait Tommy. Je pense que ça c'est clair pour vous, on a des titres phares bien entendu que l'on joue toujours en concert, même s'il y en a 2 sur les 4 qui sont morts. My Generation, Substitute, Who Are You, notre live à Leeds en 1969 est resté une référence. Et puis on est aussi connu pour notre batteur qui a révolutionné le genre, il s'appelait Keith Moon. Nous sommes les Who, bien entendu, on va les retrouvé là en 1964, premier enregistrement sous le nom des High Numbers, littéralement en français les classieux, I'm the Face. Allez, en attendant de nous retrouver, portez-vous bien et surtout faites gaffe au rock'n'roll.

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1: Il est 17h.
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0: 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Voilà, c'est tu. Allez, pétazoyon.
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0: Bonjour à tous, vous êtes à l'écoute des radios associatives de Bretagne, membre de la CORLAB, la coordination des radios locales et associatives de Bretagne. Nous sommes en direct des Vieilles Charrues et sur les ondes de Transistor, Radio Kreisbreiz, Radio Balise, Radio Brogenette et Radio Boa. Au programme ce soir, nous retrouverons Anna de Radio Kreisbreiz pour ses retrouvailles avec les merveilleuses cocagnes, duo de chants polyphoniques à danser en occitan. Nous retrouverons Maud de Transistor qui a promené son micro du côté de la Battle Drum Galactica cet après-midi et du Boréal Sound System. Nous retrouverons aussi les locaux de l'étape Grégaille, duo de vielle à roue et tambour amélioré. Ils seront avec nous dans quelques instants. Mais avant, eh bien, on va retrouver un petit peu les voix qu'il y a autour de cette table. Il y en a des nouvelles. Il y a Maud, Lucie et Patrick qui nous ont rejoints et ils viennent de Transistor. Bonjour à toutes les trois et tous les trois.
1: Et bonjour à tous.
2: Bonjour, je vous rejoins avec grand plaisir. Merci pour l'invitation.
0: Et bienvenue. On va retrouver une voix qu'on avait hier. Il s'agit du bassiste, ou en tout cas la doublure bassiste de Paul McCartney. Il est à la technique. Et il
3: bonjour
0: s'agit
3: présent.
0: De Nicolas. Salut Nicolas.
3: Salut, salut.
0: Une nouvelle voix vient de nous rejoindre aussi. C'est celle d'Esteban qu'on va pouvoir entendre un petit peu aujourd'hui et surtout demain. Salut, salut Esteban, ça va?
4: Oui, ça va, salut.
0: Et toi, tu viens de Radio Kreisbreiz.
4: Exactement.
0: Et puis Anna est avec nous aussi.
5: Bonjour à tous, bonjour à toutes, chers auditeurs, chères auditrices, sans oublier les autres.
0: Ah, les autres, évidemment.
3: Et on parle bien devant le micro.
5: Ah.
0: Comment ça va? Deuxième jour.
5: Squeeze on a Tom, on va dire ça, fatigué parce que troisième jour de présence sur le site des Charrues. Et c'est bien, tout va bien.
0: Alors on va commencer par un petit tour de table, savoir déjà pour celles et ceux qui étaient là hier, les concerts qui ont été vus, appréciés, moins appréciés. On va faire un petit tour de table. Je sais pas qui est-ce qui veut commencer, qui a envie de se lancer. Qui a envie d'y aller?
1: Allez, on va y aller.
0: Patrick.
1: Nous, on est arrivé, Lucie et moi-même, hier en fin d'après-midi. Mm-hmm. Donc déjà, le temps de prendre nos quartiers pour ce qu'on attendait de nous à la radio. Et après, on a été se balader sur les concerts. On a vu quand même des gens sympas. J'ai toujours un problème de mémoire. Lucie est là pour m'aider. Enfin bon, on a vu quelques beaux concerts. On en reparlera de toute façon dans la chronique.
2: Il n'y a pas de souci.
0: Ça marche. Anna.
5: Ah, alors nous, on a profité, donc tu l'as annoncé un peu en teasing, j'ai retrouvé les camarades de Cocaine, et puis après on a couru comme des fifrelins pour aller danser sur Jean-Louis, et c'était super, et puis après Nick Cave, là c'était bien, et puis aller voir le live de Cocaine qui revenait 7 ans après, mais Elsa, ils en parleront dans l'interview tout à l'heure.
0: Esteban, toi, t'as été voir aussi quelques projets,
4: artistes. Oui, à peu près le même parcours que Anna. On était ensemble hier. Moi, j'étais très content de pouvoir voir au moins une fois dans ma vie Nick Cave and the Bad Seeds, qui est quand même un mythique, et je pense qu'on peut être content de le voir au moins une fois dans sa vie. C'est quand même une légende, donc j'étais très content de le voir. Après, Jean-Louis Aubert, de base, je suis un peu moins fan, mais j'étais très content de le voir quand même. Quoi. Non, c'était une bonne soirée hier. Ouais.
0: Nicolas, Nick Cave and the Bad Seeds, je crois aussi que tu as été voir.
6: Ouais, j'étais pas enthousiaste au départ parce que je connais pas du tout Nick Cave. Enfin, j'ai pas trop accroché. J'avais entendu 2-3 trucs et puis finalement, je me suis laissé un peu bouffer par le spectacle qui était quand même assez géant.
0: 2h20.
6: Par la personnalité du gars, qui les premiers morceaux s'est mis debout dans la foule, porté par la foule. Enfin, c'était assez hallucinant. J'ai adoré aussi quand il donnait le micro à la foule pour aller faire un peu du déhanché. Voilà, après, bon, c'est vrai qu'il y a des moments un petit peu plus plombants que d'autres. Moi, j'ai bien aimé la seconde partie du concert de Nick Cave. Et voilà, je vais un peu explorer à partir de maintenant.
0: Ouais, c'était vraiment, vraiment très, très chouette comme show. 2h20, une patate, bien présente, très généreux aussi avec le public. On s'en souviendra, je pense, à Carré. Ouais. On va poursuivre avec peut-être les transistoriens. Je ne sais pas comment on les appelle. Eux, ils ont été voir aussi pas mal de choses hier. Vous avez commencé, je crois, avec Joy Crooks, qui était plutôt soul jazz, avec une arrivée en fin d'après-midi. Mais je crois qu'il y a eu un coup de cœur quand même hier.
1: Ouais, tout à fait. En fait, On va faire ce qu'on sait faire, enfin, ce qu'on sait faire. C'est peut-être un peu prétentieux. On va surtout rester fidèle à l'émission mensuelle que l'on a sur Radio Transistor, Lucie et moi-même. Ce que l'on aime évoquer, nous, c'est les artistes, les groupes, assez peu programmés finalement, ce que nous qualifions souvent de sous les radars. C'est, voilà, c'est le qualificatif qu'on leur a trouvé. J'en parlais hier justement à l'image des Last Train, oui, qui l'année dernière était le second groupe le plus programmé des festivals français. Derrière Clara Luciani, c'est pas rien. Et pourtant, la Strenne, en termes de programmation, c'est pas ouf, quoi. Et bon, c'est quand même un peu le renouveau du rock français, donc c'est un peu dommage. Donc, pour être honnête, pour nous, l'idée est de partager notre curiosité concernant des artistes que nous ne connaissons pas toujours nous-mêmes, dans le but de faire découvrir et susciter l'intérêt, tout simplement. Hein. Nous sommes conscients que pour attirer le plus grand nombre, un festival comme Les Charrues a besoin des artistes de renom, hein, Katy Perry, Jean-Louis Aubert, Vladimir Cauchemar, j'en passe, certains je ne veux même pas les citer, c'est personnel. Donc effectivement hier soir nous avons pu assister à des gros moments de musique, Patrick Watson notamment. Lucie pourrait rajouter, mais alors du coup on l'a même pas vu. On est arrivé, on a juste entendu le son, mais t'as été charmé.
2: Oui.
1: Et là encore une fois, moi j'ai oublié le nom parce qu'on voit tellement de gens.
2: Ouais. Dis, vas-y, tu peux le dire.
1: Joy Crooks. On en a parlé tout à l'heure, voilà. Donc Nick Cave, effectivement, et les mauvaises graines, je le dis en français parce que ceux qui me connaissent savent que

que ça tient vraiment la route. Donc pour ne pas mentir, nous concernant, la limite rock va côté jardin jusqu'au pop rock, pas trop pop quand même, côté court à la limite du métal, pas trop métal quand même. On est au Charrues, on n'est pas Motocultor ou Hellfest, on est bien d'accord. Eh bien, Jenny Bess est plutôt pour nous côté jardin, mais du bon côté de notre barrière intellectuelle, j'ai envie de dire. Et franchement, bien qu'en arrivant aux premières notes, nous pensions pas rester très longtemps dans la place, et ben, contre toute attente, la dame et ses partenaires nous ont franchement embarqué dans leur délire. Alors, avant d'aller plus loin, ben, moi je vous propose d'écouter un petit extrait, c'est Obsession.

Allez, je vais vous parler un petit peu plus de Johnny Bess. Donc, elle est chanteuse, mais aussi compositrice, productrice, interprète et comédienne. Je vous le donne en le mille, française. Son vrai nom est Camille Berthomier et elle est née à Poitiers. Donc, pour la description du style musical, je vous renvoie sur le site des Charrues. Ils font ça mieux que nous. En résumé, il est qualifié de post-punk volcanique. Pour la petite histoire et notre culture personnelle et pour briller en société, Camille Berthomier est aussi la chanteuse du groupe anglais Savage. Elle a par ailleurs collaboré avec quelques grands noms de la musique, Julian Casablanca, The Strokes ou encore Gorillaz, pour les plus connus. En bref, nous avons été séduits par une prestation pleine d'énergie, pleine d'engagement, pleine de tout ce que l'on aime dans le live. Johnny Bess nous est apparue en robe longue de soirée blanche, satinée tel un diamant dans son écrin, un bijou au profil de déesse pharaonique et une voix à déplacer des pyramides. À découvrir sans plus

Jenny Bess, donc merci beaucoup pour cette petite chronique, ce petit coup de cœur partagé sur les ondes et en direct des Vieilles Charrues, sur Transistor, sur Radio Boa, sur Radio Kreisbreiz, sur Radio Balise, sur Radio Broad-Jeunette. On va poursuivre cette émission. Merci beaucoup Patrick et Lucie. On va poursuivre cette émission dans quelques instants puisque le duo Grégaille vient d'arriver sur le plateau. On va pouvoir écouter un petit morceau.

0: viennent de nous rejoindre. Grégaille, ils nous viennent d'Ille-et-Vilaine, Sabati, un petit...
1: Ah ben ça va bien, ça va bien. Vrabenez y est ici.
0: Et il cause un petit galop. Bonjour à tous les deux. Bonjour Jean-Félix et bonjour. J'ai oublié ton prénom.
1: Adrien, pardon.
0: Et bienvenue sur ce plateau. On va vous retrouver ce soir du côté de la scène Guernig, la scène de traditionnelle, de musique traditionnelle, disons, et expérimentale des vieilles charrues. Pour commencer.

0: Peut-être, est-ce que vous pouvez nous présenter, voilà, d'où vous venez, Grégaille, c'est quoi ?
1: Alors, Grégaille, donc, c'est un duo de musique à danser, au départ. Voilà, de musique à danser de Bretagne, mais qu'on a créé autour de nos deux instruments, qui sont la vielle à roue pour Adrien, et au départ les percussions pour moi, qui se sont transformées rapidement, grâce à Adrien, en un tambour à cordes, c'est-à-dire une grosse caisse à laquelle ont été fixées des cordes de basse, et ça me permet d'avoir une percussion qui génère des basses très profondes qui viennent se mêler au bourdon de la vielle à roue. Donc on a comme ça un instrumentarium un peu spécifique qu'a fait notre petite identité au départ, voilà, autour de cette musique trad, mais qui, au travers de ces instruments, a pris des contours un peu expérimentaux.
0: Mmh. Alors vous jouez donc tous les deux des instruments donc traditionnels mais augmentés, comme tu l'as dit, Jean-Félix. Il y en a d'autres, comme Tanguy Le Crasse ou encore les Auvergnats de Super Parquet, que notre collègue Guirec a pu interviewer hier, donc un big up à Guirec. Il nous parle justement des instruments qu'ils poussent eux aussi un peu plus loin que ce qu'ils peuvent faire au départ. Et on va justement écouter ce qu'il disait hier au micro de Guirec.
2: Ben nous, alors c'est la vielle à roue. Il y a une espèce de vielle à roue, une boîte à bourdon, mais l'instrumentarium des vrais instruments s'organise quand même autour d'une cornemuse, une cabrette, qui sont la même famille d'instruments, et un banjo. Et quant à notre ami Tanguy Le Crasse, de qui on est très proche, oui, lui aussi, il travaille autour de cet instrument et autour de comment le faire sonner aujourd'hui. Et puis Tanguy, donc, qui est une personne avec qui on travaille depuis longtemps, et on se l'est dit tout à l'heure, il y a 11 ans, il nous avait déjà invités, donc on a déjà joué sous cette scène à Guernic, et c'est la troisième fois en fait qu'on vient dans ce festival. Et voilà, nous, la boîte à bourdon, elle est là, hein, mais je sais pas, ça s'organise, non mais ça s'organise pas forcément, je crois pas que ça s'organise sur un focus sur un instrument qu'on essaye d'augmenter dans une forme avec d'autres manières d'approche. C'est, on fait une espèce de patte sonore tous ensemble.
0: Voilà, comment vous augmentez vous votre patte sonore, la patte Grégaille, comment vous faites tourner tout ça?
3: Alors à la vielle à roue, je rajoute des effets, alors typiquement des effets de guitare en fait.
0: Ok.
3: Pour le tambour, alors oui, il y a du bricolage, on rajoute des choses qui vibrent et qui font du bruit. Je pense qu'il faut se dire que dans les pratiques trad, il y a eu beaucoup ce truc de tuning un peu d'instruments, même là. Par exemple la vielle à roue aussi, elles sont un peu toutes différentes. Il y a vraiment une liberté qui est donnée sur la lutherie pour un peu faire l'instrument dont on a besoin.
0: Jean-Félix.
1: Je suis tout à fait d'accord avec Adrien. Et aussi, nous, peut-être cette augmentation, on va dire, admettons ce terme, elle nous a permis en fait de faire écho en fait à la matière trad qu'on travaillait, à tous ces chants qui sont notamment des chants à répondre. Et en fait, on dialogue, par exemple, la vielle à roue alterne beaucoup entre son naturel, ce qu'on appelle son son clair, et puis un son distordu, amplifié, qui intervient comme un chœur. Et ça a été pour nous le moyen de réinvestir ces pratiques de chant traditionnel à répondre qu'on pouvait entendre soit dans des veillées ou en fechnoz, voilà.
0: Le répertoire que vous avez, il vient d'où, lequel vous travaillez?
3: Alors notre point de départ, ça a été le répertoire des sonneurs de Binou Bombard du Pays Vannetais, pour être précis. Et puis ensuite, on s'est un peu...
0: N'hésitez pas à vous rapprocher du micro.
3: C'est un peu diversifié, entre guillemets. Enfin, en tout cas, on a plus attaqué le centre-Bretagne. Voilà, répertoire de l'Oudéac, autour de Rostrenin, Ficelle, voilà.
1: Ouais, des pratiques de chant et de ces instruments qu'on appelle les instruments de sonneur ou de sonneuse, quoi. Et en fait, on a l'impression de faire la même chose, même si ce sont d'autres instruments. C'est un peu notre pratique de sonneur à nous, quoi, qu'on développe aujourd'hui, quoi.
0: Vous venez de quel milieu, puisque voilà, c'est les musiques traditionnelles. Toi, Jean-Félix, c'est quelque chose qui était déjà présent dans ton enfance, ou c'est quelque chose qui arrive sur le tard et que tu découvres, et justement tu pousses un peu le truc un peu plus loin, ou...
1: Alors il y avait un peu de musique bretonne présent chez moi quand j'étais enfant, mais j'étais plutôt batteur, attiré par tout ce qui était punk rock et voilà, quand j'étais plus jeune. Et en fait, arrivé en fac de musique, je me suis beaucoup intéressé à l'ethnomusicologie et j'écoutais beaucoup de choses. Je raconte souvent cette histoire, j'écoutais notamment du blues rural, le blues du Delta, mais en même temps, je me sentais très loin de cette musique pour des tas de raisons linguistiques, voilà, etc. Et un jour, je suis tombé sur les collectages qui ont pu être réalisés en Bretagne de chanteurs et chanteuses. Et il y a eu comme un flash, c'est-à-dire c'est le blues de chez nous, c'est le blues d'ici, quelque chose de très fort, une expression vocale populaire, paysanne, mais d'une beauté à couper le souffle, alors que ça a été enregistré sur une table de cuisine, dans des conditions qui ne sont pas des conditions spectaculaires. Et ça a été le point de départ d'un parcours après pour moi où, voilà, je me suis vraiment intéressé à ces musiques là donc ça c'est en ce qui me concerne, mais Adrien a son parcours à lui aussi.
3: Oui, parcours différent parce que j'ai pas grandi en Bretagne, donc j'étais loin de ces musiques là par mon histoire familiale, c'est plutôt les musiques des Andes, d'Argentine, de Bolivie, donc avec de la famille qui jouait de musique folk de ces coins là qui ont des enjeux similaires, et j'avais pas du tout conscience qu'il y avait toujours une pratique de ça en France, et que j'ai découvert finalement assez récemment, mais il y a une dizaine d'années, en arrivant en Bretagne.
0: Alors on parle de musique drone aussi, musique expérimentale, cette entrée en matière aussi, elle arrive à quel moment, puisque bah voilà, les musiques expérimentales, il faut aussi un petit peu de, je sais pas, on a un petit peu de temps aussi pour rentrer dedans, ou en tout cas découvrir toute cette profondeur, cette transe aussi, puisque c'est aussi ça Grégaï, c'est un côté transe.
3: Oui, bah alors pour nous ça a été assez évident ce pont à faire, parce que des drones et des textures, il y en a beaucoup dans les musiques traditionnelles, dans les collectages qu'on peut écouter, et beaucoup voilà, quelque chose de plastique entre guillemets, de texture qui peut nous saisir, en tout cas nous ça nous a saisi, donc ça a été assez voilà, naturel d'aller dans cette direction là et puis il faut le dire, il y a aussi toute une scène. On parlait de Super Parquet, tous les groupes comme dans le collectif La Novia qui tracent ce sillon depuis une bonne vingtaine d'années. Et évidemment, ça nous a beaucoup inspiré.
1: Oui, ça c'est sûr.
0: Mais justement, on va écouter un deuxième extrait de l'interview de Super Parquet.
4: Oui, oui, effectivement, ouais, on les connaît, on les a rencontrés, Jean-Félix et Adrien. Bah ouais, c'est super, et puis on voit qu'il y a toute une scène qui est en train de se monter, effectivement. C'est des gens qui jouent qu'on joue au Trans, par exemple, ils ont fait la tournée des Trans, Grégaï, donc c'est super. Et puis ils vont dans les festivals genre le New Trad Fest, par exemple, qui est un festival qui prend un peu de la hype. L'endroit, comment ça s'appelle déjà, le village Saint-Ignan-sur-Cher, le village du Zoo de Beauval. Un festival tous les ans, et puis nous, on est une partie de l'équipe, là, on organise un festival qui s'appelle Comboros, qui est au nord du Puy-de-Dôme, et effectivement on voit qu'il y a une scène florissante autour de ces expressions musicales qui ont longtemps été rejetées en fait comme un truc un peu de honte populaire, et qui maintenant sont réinvesties par des gens dont c'est la langue maternelle et qui rencontrent des esthétiques nouvelles et qui font des choses inédites et inuites, non, ça c'est les populations inuites, et c'est cool.
0: Voilà le petit mot de Super Parquet qui indique aussi qu'il y a une vraie scène aussi qui se développe à l'heure actuelle autour de ces, voilà, ces expérimentations, ces côtés un petit peu expérimentaux. Ouais.
1: Alors, en tout cas, c'est très, très touchant à entendre, c'est trop cool, parce que c'est sûr que c'est des groupes qui nous ont beaucoup, beaucoup inspirés, voilà, qu'on a pu écouter avant même de songer à faire cette musique, quoi.
5: Et hier, dans leur concert, Super Parquet, ils parlaient d'une forme de hype autour des musiques traditionnelles. C'est une observation que vous partagez ?
3: Il y a peut-être des dynamiques un petit peu différentes en Bretagne, où le milieu fest-noz est déjà très structuré, un écosystème. Mais oui, on sent un intérêt, et en particulier un intérêt autour de cette interface-là en particulier, de musique trad-expé, répétitive, ce genre de choses.
1: Dans le monde des musiques expé, il y a vraiment un public qui commence à se dire « Ok, les musiques trad, c'est intéressant. » Au début, quand on a créé Grégaï, là, on en discutait pas mal. Finalement, qu'est-ce qui pousse ce public à se rapprocher de ces musiques-là? Alors, on se disait peut-être des façons de faire la fête, Adrien, tu avais cette expression-là, des façons de faire la fête un petit peu similaires, c'est-à-dire une idée de se retrouver ensemble. On synchronise les corps autour de pulsations dans les musiques trad, on va se prendre par les mains, ce qui n'est pas forcément le cas dans les musiques expé, mais il y a peut-être des choses similaires, et puis peut-être une idée de culture underground quand même, qui serait commune, quoi.
5: Et je me demandais aussi, parce que la Vielle à Roue, il me semble que c'est quand même plus situé justement dans le pays auvergnat, cet instrument. Est-ce qu'il y a des traces aussi de quand est-ce que ça a été, quand c'est arrivé en Bretagne et quand c'est arrivé dans les musiques trad bretonnes?
3: Alors la Via La Roue a une histoire très tumultueuse, d'oubli et de mode très intense. En Bretagne, il y en a toujours, mais beaucoup du côté de Saint-Brieuc. En fait, c'est là où il y avait une pratique de tradition avant que ça tombe un peu en désuétude, donc fin 19e. Et il faut savoir qu'on associe beaucoup la vielle à l'Auvergne aujourd'hui, mais je crois qu'il n'y a pas de collectage de vielle en Auvergne. On a peut-être plus au nord, un peu Morvan, Berry, mais c'est assez associé au renouveau folk, renouveau des années 70 et puis ce qui s'est passé depuis. Mais voilà.
0: Eh bien, merci à tous les deux d'avoir été sur ce plateau, les gars. On rappelle que vous jouez sous la scène Guernig à partir de 21h, c'est ça ?
1: Oui, ouais. C'est ça, exactement. Ouais, merci.
0: Et on invite évidemment tous les auditeurs, auditrices à découvrir Grégaille. Et justement, on va écouter encore un petit morceau. Et merci encore d'avoir été avec nous.
1: Merci.

très bien, Radio Boa, Radio Craze Braze, Radio Transistor, Radio Balise. On est en direct de Vieilles Charrues. On est toujours avec en bonne compagnie avec toutes les belles voix qui sont à mes côtés, Lucie, Patrick, Maud ou encore Garance. On va poursuivre cette émission avec toi, Maud, puisque tu as été aujourd'hui, tu as été traîner un petit peu ton micro à droite.

0: Jessica, merci Maud. On va te retrouver dans quelques instants, un peu plus tard aussi dans l'émission, avec un autre petit aperçu de ce que tu as pu aller voir. On va indiquer aussi à nos auditeurs auditrices que Anna et Esteban sont partis à l'instant faire l'interview de Yael, qu'on va pouvoir retrouver demain dans cette émission. C'est pour ça qu'on va plus trop les entendre jusqu'à la fin de cette heure. Mais en revanche, on va retrouver Anna tout de suite, puisqu'elle a rencontré hier, retrouvé le duo Cocagne, le duo donc de chant polyphonique à danser en langue occitane.
1: Nous sommes en plein cœur des Vieilles Charrues, la deuxième journée bat son plein. Nous retrouvons un groupe, un tandem d'habitués de l'espace Guernic. Moi, j'ai eu la chance de vous interviewer il y a peut-être 7 ans. Cocagne, vous êtes de retour, les Occitanes. La dernière fois, alors vos prénoms, quand même, présentez-vous.
2: Moi, je suis Caro de Cocagne.
3: Et moi, je suis Lila, la deuxième moitié de Cocagne.
1: Et ça fait deux belles moitiés. Et il faut le dire, parce que sinon les auditeurs ne savent pas, il faut leur faire entendre des choses qui se voient ou voir des choses qui s'entendent. La dernière fois que j'ai eu la chance de vous rencontrer, vous m'aviez offert votre CD qui était illustré par un clitoris géant et puissant sur un rond-point. Qu'est-ce qui devient ce clitoris géant et puissant ?
2: Eh bien, cette suggestion urbanistique n'a pas été forcément concrétisée par la ville de Toulouse, malheureusement, mais bon. On ne sait jamais, hein, un jour peut-être.
1: Il faut insister, parce que vous savez qu'en breton, Toul, Louse, ça veut dire trou sale.
3: Ouf,
1: magnifique. Bah, c'est superbe, c'est superbe, Batia. Et vous nous revenez, programmé par les copains de la ficellerie, pour nous présenter votre nouvelle création, c'est Pupute.
2: Alors, Pupute, lui, date de 2020.
1: Ah.
2: Et on a sorti, là, au mois de mai, encore un nouveau disque qui s'appelle Flamme Folklore.
1: Flamme Folklore, il y a une traduction.
2: Ça veut dire le folklore flamboyant.
1: Flamboyant, waouh. Et alors, comment flamboie le folklore sur une scène, sous un chapiteau, quand on le fait voyager dans le centre Bretagne?
3: Alors, pour ça, il faut deux typesses, donc Caro et moi.
2: C'est nous.
3: Trois tambourins à cordes. Des planches à pied, où on tape dessus. Des claps de mains. Et ensuite, Sans à la sono, qui nous transforme ça, qui nous fait passer ça dans les subs, bien partout où il faut. Et ça fait flamboyer le folklore et occitan.
1: C'est super, ça permet surtout d'actualiser et de réancrer dans l'actualité et dans la société contemporaine une musique dite traditionnelle.
2: Nous, ce qui nous plaît beaucoup dans la musique traditionnelle, c'est qu'il y a de l'ancrage, on se réfère à des archives, à des collectes, on prend appui dans l'imaginaire occitan qui parvient jusqu'à nous. Mais surtout, c'est une matière vivante qu'on pétrit avec joie pour raconter ce qu'on a envie de raconter là, maintenant, aujourd'hui. Donc nous, en tant que femmes occitanes qui prenons la scène, qui prenons l'espace, qui faisons entendre notre voix, qui faisons sonner nos corps de typesse, justement, avec plein de choses à raconter. Et puis on se connecte, en tout cas nous, ce qui nous intéresse, ce sont aussi les luttes locales, intergénérationnelles, défendre son territoire et prendre position, s'organiser, se relier politiquement, etc.
1: Ça résonne. Comment vous faites, parce que évidemment on va rien cacher à notre auditoire et à nos auditrices, si ça peut les inspirer, vous avez une lutte quand même que d'aucuns qualifieraient de féminaziste. comment vous faites pour faire correspondre ce collectage, cette tradition, avec justement le tout à fait actuel que vous menez? Est-ce que vous trouvez dans vos travaux de collectage des textes qui justement correspondent à ce qui fait écho en vous, à ce qui bouillonne en vous dans vos combats? Ou alors est-ce que vous êtes obligé de réadapter?
3: Pendant un moment, on a fait beaucoup de réadaptations. On arrangeait les chansons traditionnelles, mais aussi des fois on changeait les paroles. Mais là, par exemple, dans le nouveau disque du Flamme Folklore, on rend hommage à un groupe politique qui s'est formé dans les années 70, qui s'appelle Foro Bando. Et en fait, là, on a juste réintégrer en fait des témoignages qui avaient été écrits dans les années 70, où en fait on se rend compte que ben, nous on est dans la lignée de ces groupes politiques qui déjà à l'époque se questionnaient sur l'occitanité et qu'est-ce qu'on fait quand on est occitan et qu'on veut se débarrasser du patriarcat, que ça c'était déjà à l'œuvre en fait dans les années 70, que donc nous on n'est pas en train d'inventer l'eau chaude, mais par contre c'est important de aujourd'hui continuer à se positionner et à chanter haut et fort ces chansons.
1: Et est-ce que par hasard, j'exagère parce que c'est presque une tradition, je vous avais fait chanter et puis vous l'aviez généreusement, vous aviez relevé le challenge, et est-ce que par hasard c'est possible, est-ce que ça vous dérange de nous faire une micro-démonstration à deux comme ça de ce qu'on peut faire entendre au public sur la scène Guernique?
3: Qu'est-ce qu'on pourrait bien faire? Palia Sunail ou le Dioulé Samzi?
4: Ah oui.
3: Ou la fin? Juste un bout, tu veux quoi?
1: Vous avez quartier libre.

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1: Coucagne en direct, enfin direct différé sur les radios du réseau Core Lab. On vous trouve à l'espace Guernic ce soir. À quelle heure ?
2: 20h15.
1: À 20h15, si vous êtes dans votre véhicule en direction de Carhaix, hâtez-vous de trouver une place en faisant bien attention à vous et aux autres. Et venez vite, le meilleur endroit des charrues, c'est l'espace Guernic. Merci beaucoup et merde.
2: Merci.
1: Et alors, à dans 7 ans ?
2: Ah, dans 7 ans.
1: Un peu avant, peut-être ouais. Au Festival Ficelle.
2: Ah, avec grand
1: plaisir.
2: Et
1: ben voilà, à dans un mois.
2: Adichat.
3: Et merci beaucoup Anna pour cette chouette interview avec le duo Cocaine que vous ne retrouverez pas ce soir puisque cette interview était enregistrée hier. Donc voilà, merci donc à Anna.
4: Clément, t'as compris le dernier mot de l'interview ?
3: Non.
4: Elle dit Adichat. Et ça veut dire en occitan, à bientôt, au revoir.
3: Ah.
4: Là, tu vois, je suis multilingue.
3: Il est multilingue, le Nicolas, doublure bassiste de Paul McCartney. Je rappelle à tous les auditeurs auditrices qu'on est toujours à l'antenne sur Radio Boa, Radio Transistor. Il y a qui d'autre ? Il y a Radio Crazy Braise, il y a Radio Berlise, il y a Radio Broadjonette. Et on est toujours avec toutes ces belles voix, donc Garance, Maud, Lucie et puis Patrick qui est avec nous. On va poursuivre, on va écouter un morceau d'Interpol qu'on va pouvoir retrouver dans quelques instants. Enfin, en tout cas, à partir de minuit 15 jusqu'à 1h30 du côté de Kerouac. Et puis, on retrouvera Maud dans quelques instants aussi pour une autre petite curiosité que tu nous as préparée.
4: Ça, j'ai envie de voir Interpol, je vous le dis tout de suite.

0: Interpol, donc, à retrouver ce soir du côté de Kerouac à partir de 15h. Et on y sera, évidemment. On va poursuivre cette émission toujours en compagnie de Maud, qu'on a eu l'occasion d'avoir tout à l'heure. Tu as traîné ton micro autour aussi du Boreal Sound System. Alors, qu'est-ce que le Boreal Sound System?
1: Eh bien, oui, en dehors des concerts programmés aux Vieilles Charrues, il y a plein de choses très intéressantes qui s'y passent, notamment en début d'après-midi, où là, en fait, c'est une grande structure qui a été conçue par le collectif Arbuste, et vous avez la possibilité de tester 4 machines et de devenir en fait vous-même DJ pour quelques minutes ou quelques heures, parce que j'ai appris que certains et certaines avaient vraiment investi les platines. Et en fait, j'ai réussi à rencontrer l'un des créateurs justement de cette grande machine à faire de la musique ensemble, un bénévole aussi, parce qu'il faut un petit bénévole pour avoir une sorte de mode d'emploi pour ceux et celle qu'il désire, et puis j'ai rencontré une DJ prometteuse.
2: Alors moi je m'appelle Mathieu Pernaud, je fais partie du collectif Arbuste, on est un collectif de Marseille, et on a déjà joué il y a 8 ou 9 ans aux Vieilles Charrues avec un projet qui s'appelait Instrumentarium, et de là on connaît l'équipe des Vieilles Charrues. Et le projet qu'on pose là, le Boreal Sound System, c'est une adaptation aux Vieilles Charrues d'un projet à nous qu'on a fait il y a plusieurs années à Mars Attack, à Marseille, puisqu'on est de Marseille. Et donc c'est un sound system interactif où on pose 4 télécommandes qui permettent de contrôler des boîtes à rythme techno en fait. Et du coup, il y a là, on a 4 boîtes à rythme, une avec des esthétiques différentes, une qui est très rave années 90, on va dire, une qui est un peu dédiée à une boîte à rythme qui s'appelle la TR-808, une de l'autre côté qui est plutôt dédiée aux rythmiques qui viennent de la techno anglaise, un peu plus chaloupée, on va dire, plus breakbeat, et une qui est carrément techno minimal, électro, on va dire. Et du coup, les 4 sont synchronisés. Et donc, c'est vraiment le public là qui contrôle la rave qui a lieu autour du totem, quoi.
3: Vous êtes vous-même DJ au sein de ce collectif ?
2: Alors, moi, oui, je suis musicien, DJ. C'est moi qui ai programmé les algorithmes qui permettent que tout ça marche. Mais dans le collectif, on est un groupement de musiciens, de plasticiens et de gens qui font de la scéno, de festival aussi. Dès la première fois qu'on a fait le sound system, que ça s'appelle Cadran dans notre version, l'aspect social en fait, l'aspect expérience sociale, c'est ça qui nous a le plus plu finalement, quoi. Et, comment dire, il y a une hystérie collective qui s'installe assez rapidement, hein. Donc c'est ça qui nous plaît maintenant, qu'on essaye d'accentuer.
4: Moi je m'appelle Jules et du coup on est bénévole avec Alyosha ici présent sur le stand du Boreal Sound System, principe d'une boîte à rythme, c'est-à-dire que tu vas avoir des rythmiques qui vont se faire petit à petit. Du coup tu as 3 instruments, tu as les basses, tu as les médiums et tu as ce qu'on appelle les high, les casse-clair. L'idée c'est d'appuyer sur plusieurs boutons en même temps pour avoir un son plus riche. Il y a 4 directions pour 4 effets différents. Du coup, tu as le dernier bouton qui est ici, okay, qui vient de te permettre de changer tes instruments. À vous de jouer. Essaye.
5: J'ai testé plusieurs des machines, je ne les ai pas encore toutes testées. Et c'est génial, c'est une très bonne expérience. C'est assez facile quand même à prendre en main, mais il faut quand même savoir avoir un rythme assez quand même soutenu, quoi, parce que si tu fais n'importe quoi, forcément ça peut. Donc il faut vraiment avoir le sens du rythme. Mais une fois que tu l'as trouvé, après tu peux vraiment faire quelque chose de génial. Et du coup hier j'avais réussi à faire ramener pas mal de monde autour de moi. Il y avait au moins 50 personnes plus même qui étaient en face, et j'avais réussi à faire un truc de super cool. Et j'avais mis une bonne ambiance, et avec mon pote, c'était ça, et voilà, c'était génial.
3: Donc ça veut dire l'année prochaine, t'es programmé aux Vieilles Charrues?
5: Peut-être, qui sait, j'espère.
6: Pour conclure.
0: voilà, des DJ en devenir finalement avec ce Boreal Sound System, Maude.
1: Oui, complètement. Et des vocations. Et là encore, il n'y avait pas trop de monde autour de cette, ce sound system. Mais si vous passez plus tard, il y aura beaucoup de monde et ça vaut vraiment le coup d'y poser une oreille.
0: N'hésitez pas à découvrir donc le Boreal Sound System du côté des Vieilles Charrues. Je rappelle aux auditeurs, auditrices et les autres qui nous écoutent en direct sur Transistor qu'on est en direct des Vieilles Charrues, en direct de Transistor, de Radio Balise, de Radio Bourgeonnette, de Radio Boa. Et on va poursuivre maintenant avec voilà, les projections qu'on va pouvoir vous proposer aussi, peut-être, qu'on va aller voir, nous, en tout cas, ce soir, sur les différentes scènes des Vieilles Charrues. Alors, on va se faire un petit tour de table, on va écouter quelques morceaux, quelques extraits ensemble. Voilà. Qui est-ce qui a envie de commencer? Parce qu'il y a du lourd aussi ce soir. Hein.
6: Ouais, bah, je vais commencer parce que finalement, je rejoins Nico, en fait. Pour moi, ce sera Interpol. Indéniablement, voilà, le choix est fait.
7: Très bien. Donc, Interpol, par exemple, ceci.

0: Et alors pourquoi Interpol? Bah oui, pourquoi Interpol?
1: Bah parce que c'est bon, pardi.
0: Bon, c'est bon. Alors on va changer les règles du jeu, mon cher Clément et chère équipe. On va pas dire, tiens, on va aller voir un tel et puis on va l'écouter. On va juste faire une sorte de petit blind test. Par exemple, si je vous mets... Allez, on va commencer par ça. Le premier qui a gagné, il lève le doigt ou il parle.
2: Oh, il est dur.
3: C'est pas un de ta programmation à toi personnelle qui est pas du tout programmé aux vieilles charrues?
0: Du tout.
1: C'est quoi, c'est Nico Moreno? Non.
0: Du tout.
1: Non, parce que c'est plus techno-indus Nico Moreno, je crois en plus.
0: Vous voulez un indice?
3: Si t'en as un, oui.
0: Commence par un M.
1: Ah bah Mika.
0: Voilà, Mika qui passe ce soir. Je sais pas, vous avez le programme devant vous? Vous êtes au taquet pour
3: on
0: savoir
3: est au taquet pour regarder à quelle heure passe Mika. Il passe à partir de 22h30 sur la scène, voilà. Glenmore, et il jouera donc jusqu'à minuit.
0: Moi j'ai vu des petits doigts là effectivement qui tapotaient pour vite voir effectivement comment ça se passait là-dessus. Bon bah voilà Mika, tout le monde un peu le connaît. C'est un petit peu, on peut dire que c'est un peu de la variété ou pas?
1: Bon, c'est de la pop.
0: La pop.
3: C'est de la pop. Le mot fourre-tout.
0: Mais est-ce que la pop est de la variété?
2: C'est là où ça dépassait ma limite que j'évoquais tout à l'heure.
1: Ah. Et après, il y a peut-être des groupes aussi qui sont intéressants à aller découvrir. Moi, je pense à Sprint. Ah. C'est un groupe irlandais. Ils viennent de Dublin et ils sont qualifiés a priori comme faisant de la musique plutôt punk. Donc,
2: bah, j'étais dessus aussi à Graal, moi je confirme, je suis en phase avec Maud.
1: Ah bah voilà. Ouais. Et c'est à 20h.
2: Rien que leur photo me donne envie.
3: Alors gros dilemme je crois, puisqu'il y a Aya Nakamura qui joue en même temps. Je sais que
1: qui commence à 20h. Ouais. Ouais. Très Sprint, c'est passé aussi à la route du rock. Donc,
2: Tant pis, il va falloir faire un choix.
0: Alors moi je vous propose de commencer par Aya Nakamura. Et puis on va reparler de Sprint après.
1: On peut essayer de deviner qui est qui. Mais à mon avis c'est...
0: Alors qui est qui?
3: C'est vite vu.

0: On avait dit un extrait.
1: Oui,
0: on avait dit un extrait.
1: Pas tout le morceau.
0: Pas tout le morceau. Vous, vous aimez Aya?
2: Ouais. Bah bien sûr.
0: Oh, je vois des gens qui se raclent la gorge à ma droite.
1: Patrick
0: de Transistor.
1: Tu sais que c'est manière.
3: J'ai un chat dans la gorge. Rien à voir avec Aya.
2: Nous, on a pu être réveillés ce matin dans le camping par les balances d'Aya et c'était le plus beau réveil des vieilles charrues jusque-là. Même si hier, avec Nikkei, c'était quand même pas mal aussi.
4: Après, ça doit être un sacré show à voir sur scène.
3: Alors, plutôt qu'à écouter. Du coup, pour être tout à fait complet, il y a aussi à la guinguette Pump It Up à 20h. Alors, on aura le choix avec 3 concerts à 20h.
1: Oui.
2: Et tu parlais de Sprints, peut-être qu'on peut écouter aussi un extrait. Est-ce que tu as ça dans ta machine, Nico?
0: Alors, j'ai ça, mais je pensais finir avec ça.
2: Ouais.
0: Oui. Mais
2: alors,
0: en fait.
2: On finit avec Sprints, dans ce cas, on reste sur ce que tu avais prévu.
0: Enfin, si vous voulez ne pas me contrarier, on fait comme ça.
4: comme ça.
0: Par contre, on peut aussi un peu continuer le blind test.
2: Allez, vas-y, qu'est-ce que tu nous fais écouter?
0: J'en ai un autre. S'il veut bien démarrer. Et ça démarre.
1: Johnny Bess?
2: Non, c'est
0: pas du tout.
5: Yel, peut-être.
2: Yel, non?
0: Yel.
2: Ouais.
0: Yel, bien joué. À ma droite, Transistor, 3 points.

0: filiale. On la retrouve à 21h20.
1: Ouais.
0: À Kerouac.
1: On n'a pas les mêmes infos.
0: Mais non, on n'a pas les mêmes
1: infos. Moi, j'ai le Télégramme et toi, tu as le site officiel. Donc, effectivement.
0: Mais par contre, on la retrouvera aussi sur les ondes des radios associatives de la Corlab demain, dans notre émission, parce que Esteban et Anna sont allés l'interviewer tout à l'heure.
2: Non, c'est pas vrai.
0: Et si.
1: Et si.
2: Mais ils sont forts.
0: Ils sont trop forts, ils sont partout.
1: Et on retrouvera aussi demain No Pain, la belle charrue. Ils ont joué tout à l'heure. On aura aussi un petit peu de son justement à vous faire écouter et une interview donc avec eux à découvrir demain à partir de 18h. En tout cas, au cours de cette heure, on va se quitter peut-être tranquillement avec le tour de table traditionnel, savoir ce que vous allez voir ce soir. Et puis ensuite, on dira tranquillement au revoir à nos auditeurs, auditrices et les autres.
3: Allez, je démarre. Alors, pour ma part, je ferai pas mal à Kerouac ce soir, je pense. Au vu de la programmation, ma curiosité m'emmène vers Kerouac. Je ferai pas beaucoup à Glenmore.
1: Mais t'as pas de...
3: Non, c'est je fonctionne comme ça. Quand je connais pas, je me laisse embarquer. Et puis, ne serait-ce que par la photo, des fois, qu'il propose, ça peut me donner envie de. Voilà, ça compte.
4: Moi, j'ai évoqué mon premier choix qui sera Interpol. Le second, ce sera une totale découverte. C'est Folies. Alors, par contre, je ne sais plus sur quelle scène, je ne sais plus quel horaire. Vous allez peut-être pouvoir m'aider, les copains.
2: Les petits doigts sont en train de taper.
1: Moi, j'ai 23h30 sur Graal. Est-ce qu'on est bon, Garance?
4: Je confirme. Vous êtes encore? J'ai les mêmes. Donc voilà, Folies 23h30.
1: Très bien, Maud.
5: Eh bien, ce sera Sprint, pour le coup, le groupe irlandais à 20h qui joue à Graal. Et je vais tenter aussi d'aller écouter Greg Hale. Qu'on a eu en entretien tout à l'heure.
1: Yes.
0: Bah moi, je vais faire un petit tour du côté de Glenmore. Je crois bien entre Aya Nakamura et Mika. J'avoue que c'est quand même des shows à ne pas louper. C'est pas tous les jours qu'on peut voir des artistes comme ça sur scène. Donc j'ai envie d'en profiter. Puis bon, Mika, c'était un peu la Madeleine de Proust, quoi, de mon enfance. Après, Sprints, comme toi, très envie de les découvrir. Et puis Greg Hale, que j'avais pu un peu voir au Transmusical. Donc là, curieuse de les redécouvrir aussi sur la scène Guernic.
1: Nicolas, est-ce que t'as fléché un itinéraire, quelque chose, ou pas trop encore? Tu vas te laisser porter aussi.
2: Si, mais Sprint, c'est bien. Greg Hale aussi. Enfin, je les ai découverts là tout à l'heure. Enfin, ils ont l'air très cool. J'aime bien ce qu'ils font. Ce côté occitan, ce côté, enfin, gallo occitan. Enfin, la route vielle, etc. Enfin, j'aime bien ce genre de truc. Puis tu leur as parlé gallo, comme nous sur notre radio à Radio Bois, on parle gallo, on parle breton, on parle français. Ben voilà, c'est plutôt pas mal d'aller faire un petit tour par là. Et puis ben Interpol, ouais, alors j'irai pas voir Mika, je crois pas. Parce qu'on pourrait aussi dire qu'est-ce qu'on n'ira pas voir? Ben j'irai pas voir Mika. Et je me tâte sur Aya. Voilà.
0: Okay. Est-ce que tu iras danser le Casabar au Fechnos de Guernic?
2: Eh ben ça c'est pas mal, ça peut être une bonne idée. Ça peut être une très très riche idée, effectivement.
1: On va aller voir Nico danser tout ça. Merci à toutes et tous.
2: On se retrouve demain.
5: Toi, Clément.
1: Et moi, Clément. Moi je vais aller voir Interpol pour sûr. Je vais aller voir quand même, jeter une oreille pour Sprints quand même. J'ai vraiment envie d'aller voir ce que ça donne en live, et Aya aussi. Donc je vais partager sans doute entre ces deux concerts. En tout cas, c'est ce que j'irai voir. Merci à toutes et à tous d'avoir été dans cette émission.
2: On se retrouve demain.
1: Yes, I.
2: Et on passe la main à nos amis de Radioactive et de Quartier des Ondes pour 2 heures d'émission à partir donc de 19h. C'est tout près, c'est dans quelques secondes. Salut. Ciao.
0: Salut.

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